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Amour, fou, avatar de la passion amoureuse, de forme érotico-sublimée et dont l'issue est le plus souvent fatale, magnifiquement illustré par Jean-Luc Godard, cinéaste bien que suisse, dans son chef-d'œuvre Pierrot le Fou, 1965, couleur 1h55. Un analyste affûté situerait l'amour fou quelque part à mi-chemin entre la cristallisation stendhalienne et le rut des grands cervidés que l'on peut observer les soirs d'automne à Chambord, perché sur un mirador ad hoc, à condition d'être bien couvert, sinon on se gèle les couilles. On ne confondra pas l'amour fou avec l'amour mou, dont je ne donnerai pas d'exemple pour éviter les pièges désolants de l'obscénité, et encore moins avec l'amour pou. Dans ce dernier cas, il s'agit de petites bêtes pleines de pattes qui ne s'en finissent pas de se monter dessus. Et ça fornique, c'est dire si l'on est loin de l'univers de Tristan et Iseut.

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0: Histoire de l'homme tombé de la lune. Au clair de la lune, mon ami Pierrot. Eh bien, l'histoire de l'homme tombé de la lune, c'est tout autre chose. En effet, c'est l'histoire d'une histoire, déjà. Certains la racontent ainsi. L'homme fuit la lune. D'autres, plus explicites, c'est l'homme fuit la lune tombée. D'autres, plus hésitants, mais loquaces. C'était peut-être un homme, on n'en est pas sûr. Ou alors, des hommes comme ça, c'est plutôt rare. Et puis, il y a eu un bruit, paraît-il. Mais cela pouvait être le vent ou autre chose, on ne sait pas. Ça a fait fuite. Alors, vous voyez bien, on ne peut pas savoir. Et puis en plus, c'était un jour de pleine lune. Enfin, une nuit, quoi. Vous savez, ces jours, enfin, nuit, où les gens font n'importe quoi sous prétexte qu'on a laissé la lumière dehors. Ou autre chose. Enfin, vous voyez bien, on ne sait pas grand-chose, voilà. Et puis l'autre, il est arrivé. Il avait l'air un peu lunaire, alors on l'a appelé tombé de la lune. Voilà, on pouvait pas savoir. Enfin, je crois pas. Ma chandelle est morte, je n'ai plus de feu. Ouvre-moi ta porte, pour l'amour de Dieu. Alors lui, le petit barbu sur son nuage, avec son auréole triangulaire, nous pouvons le laisser tomber, car l'histoire de l'homme tombé de la lune n'est pas du domaine du divin, du religieux. Non. C'est de l'imaginaire pur. Et vous croyez cela possible, un homme qui tombe de la lune? Déjà, un homme, pour tomber de la lune, il faut qu'il y aille. Ce n'est pas si simple si vous ne possédez pas le budget d'une super puissance organisée militairement. Il vous faut énormément d'efforts encéphaliques. Il y a bien sûr les oiseaux migrateurs, mais il faut aimer les roses. Il y a les météores, les boulets de canon, les ballons dirigeables, les bateaux à voile, les notes de musique. Dans tous les cas, il faut s'accrocher. Ce n'est jamais simple. On a beau dire, la conscience collective a beau énoncer des vérités absolues. Tiens, il est dans la lune. Ce n'est pas une partie facile que d'aller dans cette petite boule vanillée qui nous regarde. Nous sommes là, à faire des roues linguistiques qui parlent de la lune, mais faut l'atteindre. Elle est lointaine et si proche aussi. Je vous l'accorde dans la tonalité que vous voulez. Et puis, de cette lune, rousse ou blonde ou brune ou multicolore, à vous de voir. Donc, de cette lune, il faut bien en tomber, si l'on veut réaliser l'histoire de l'homme tombé de la lune, bien sûr. À mon avis, le monsieur, s'il tombe, c'est qu'il y vit. Sinon, je ne vois pas l'intérêt de monter là-haut pour en tomber. C'est déjà suffisamment compliqué, voire plus haut. Toujours plus haut, d'ailleurs. Ou alors, peut-être que c'est un de ceux qui voulaient la décrocher, la lune. Cela doit être cela. Il garde alors en lui une ébouriffure stellaire, un air lointain, typique de ceux qui sont tombés de la lune. Enfin, dans tous les cas, on s'en sort pas. Et pourquoi vouloir décrocher la lune? Et pour le geste, enfin. Pour le fun, l'enthousiasme. Ouais, bah c'est pas malin. Regardez dans quel état il est. Les yeux hagards, les cheveux en bataille, la parole hésitante, la démarche rêveuse. Ce n'est pas comme cela qu'il va trouver du travail. Et alors? C'est le visage sain de celui qui voit le soleil et le vent tous les jours? Mais je m'en moque de l'histoire de l'homme tombé de la lune. Si nous l'avons nommé ainsi, c'est parce qu'il devait avoir un air différent. La tête ailleurs, le genre, c'est ça, rêveur. L'homme, tombé de la lune, il y est allé et vous n'avez qu'à faire de même pour savoir comment il en est tombé. Laissons-le à son mystère. L'homme tombé de la lune, ne dévoilons pas trop ce qu'il est. C'est déjà suffisamment difficile d'être de nos jours. Alors, laissez-nous au moins nos nuits. L'homme, la lune, fuite, tombée.
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1: Il est 4h en temps universel, vous écoutez RFI Radio France Internationale. 6h à Berlin et à Schwerin, le journal avec Julien Coquelroem. Bonjour Julien.
2: Bonjour Edouard, bonjour à toutes et tous à la une de l'actualité. Une journée à haut risque pour Friedrich Merz en Allemagne aujourd'hui. Le chancelier conservateur suspendu aux élections régionales à Berlin et dans le Mecklembourg-Poméranie où son parti pourrait encore une fois être affecté par la percée de l'AfD, la victoire du parti d'extrême droite en Saxe-Anhalt il y a 2 semaines. A mis Friedrich Merz sur la sellette au sein de son propre parti. L'actualité ce matin, c'est également les États-Unis, où les journalistes de 3 médias ont été interdits hier d'entrer à la Maison-Blanche. Donald Trump avait annoncé cette mesure hier matin contre CNN, MS Now et Politico. L'association des journalistes de la Maison-Blanche dénonce une violation de la Constitution. À la une également la Bolivie et la crainte d'une explosion des prix après la fin des subventions sur le diesel. Et puis il s'était donné le projet fou de rallier Goma à Rabat à vélo. Le cycliste porteur du projet pédalait pour la paix. Miguel Massasai est mort. Les autorités congolaises l'ont annoncé hier. Ces heures sont-elles désormais comptées à la tête de son pays? En Allemagne, un dimanche de tous les dangers pour le chancelier Friedrich Merz, déjà fragilisé par le séisme il y a 2 semaines de la victoire de l'AfD aux élections régionales en Saxe-Anhalt. Le parti d'extrême droite devrait engranger une nouvelle percée ce dimanche lors de 2 nouveaux scrutins. Les scores de ce soir pourraient-ils coûter sa place à Friedrich Merz? Les conservateurs bousculés par l'AfD sont en tout cas en proie à une vive agitation en interne, Nathalie.
3: De nouveau, l'AfD pourrait doubler son score aujourd'hui à Berlin comme dans le Mecklembourg-Poméranie dans le nord du pays. Dans le pire des cas, la CDU pourrait ainsi perdre le pouvoir dans la capitale et même passer sous la barre éliminatoire des 5% dans le petit land rural du nord de l'Allemagne. Du jamais vu pour les chrétiens démocrates depuis la guerre, avec 10% seulement d'opinion favorable, Friedrich Merz est le plus impopulaire de tous les chanceliers du pays. Hors de question pourtant jusqu'à présent pour lui de démissionner, mais rien ne va plus au sein de son parti où l'autorité du chancelier est désormais ouvertement remise en question. 2 réunions de crise sont prévues en interne ce soir après la publication des résultats et demain. Nathalie Versieux, Berlin, RFI.
2: Et Friedrich Merz, qui a même annulé son déplacement à l'Assemblée Générale de l'ONU cette semaine. En Allemagne, les bureaux de vote ouvrent dans 2 heures. Les élections législatives, cette fois, qui continuent aussi en Russie. 3e et dernier jour de vote, alors qu'hier, la commission électorale a fait état de puissantes cyberattaques, dirigées notamment contre les systèmes de vote en ligne. La Russie qui continue ses frappes meurtrières en Ukraine. 4 morts dans la journée d'hier à bord d'une voiture prise pour cible par un drone dans la région de Soumy. Une frappe cette nuit sur une habitation dans la région de Kiev a tué 3 personnes, dont 2 enfants de 2 et 3 ans. Du côté de l'Arabie Saoudite, l'intensification des attaques des Houthis, la coalition militaire menée par le royaume, a accusé hier soir les rebelles d'avoir tiré un missile balistique en direction de Riyad et affirme l'avoir intercepté. Après de fortes explosions la nuit dernière dans la capitale, la journée d'hier, marquée notamment par l'incendie d'un réservoir de carburant à proximité de l'aéroport dont le trafic a été fortement perturbé. Les Houthis revendiquent des attaques contre des sites sensibles à Riyad et contre des installations de la compagnie pétrolière Aramco. Les combats se poursuivent aussi au Yémen avec des affrontements ce samedi encore entre les Houthis et la coalition gouvernementale soutenue par l'Arabie Saoudite. Au moins 48 morts en 24 heures. Les États-Unis disent craindre une escalade rapide dans la région et Donald Trump écourte son week-end à Camp David pour retourner à Washington. Donald Trump, qui a joint par ailleurs le geste à la parole hier après l'annonce de l'interdiction d'entrée à la Maison-Blanche pour 3 médias. Les journalistes de CNN, MS Now et Politico ont bien été empêchés hier d'accéder à la résidence présidentielle. Le président américain, qui les accuse de mensonges, avait bien annoncé que la mesure s'appliquerait immédiatement. Correspondance à Atlanta d'Edouard Maille.
4: Jacob, it is now overwhelmingly clear that the White House...
5: La journaliste Akaila Gardner de la chaîne de télé MS Now a fait ses directs depuis un trottoir devant la Maison Blanche ce samedi, après s'être vu refuser l'entrée, comme le souligne le présentateur.
6: outside the White House. Akela, I just want to remind everybody, you are on the street outside the White House. Normally, you would be reporting.
5: Dès ce samedi matin, les journalistes de ces trois médias, MS Now, CNN et Politico, ont vu leur badge être refusé au moment d'entrée. Badge ensuite retiré par les services secrets, comme le raconte la journaliste Betsy Klein sur la chaîne CNN pour laquelle elle travaille.
7: Quand j'arrive, je passe mon badge, il y a plusieurs bips. Le voyant passe au rouge, au bleu, au vert, et mon code PIN n'est pas accepté. L'agent des services secrets avec qui j'ai toujours eu des bonnes relations me demande de voir mon badge, je le lui tends et il me dit qu'il a été désactivé.
5: La présidente de l'association des correspondants de la Maison Blanche, Jackie Heinrich, également journaliste pour la chaîne conservatrice Fox News, a affirmé que la décision allait à l'encontre du premier amendement sur la liberté de la presse et l'association demande à la Maison Blanche de rétablir immédiatement l'accès à ses journalistes. Edouard May, Atlanta, RFI.
2: Et Donald Trump, qui semble pour l'instant indifférent aux critiques, il affirme que d'autres médias propagateurs de fausses informations suivront. Le président américain, qui reste également sourd aux appels de plus en plus nombreux à réguler l'intelligence artificielle face au risque de perte de contrôle évoqué par plusieurs experts et géants du secteur. Nous n'entraverons ni ne freinerons en aucune manière la croissance de cette incroyable industrie, c'est ce qu'il a écrit hier sur les réseaux sociaux, tout en annonçant la création prochaine d'une force IA sur le modèle de la force spatiale créée au sein de l'armée lors de son premier mandat. À la une également, en Bolivie, le spectre d'une explosion de l'inflation. Le prix du diesel multiplié par deux entre vendredi et samedi. Après l'annonce de la fin de la subvention d'État sur ce carburant, une première tentative de Rodrigo Paz de mettre fin aux subventions sur le diesel et l'essence avait provoqué en début d'année des semaines de manifestations et de blocages dans le pays. Mais la mesure est revenue sur la table exigée par le FMI pour accorder un nouveau prêt à la Bolivie. Elle est désormais effective et l'inquiétude règne dans la population. Reportage de Nils Sabin dans une station-service de La Paz.
8: À la station-service Tupac Katari, l'inquiétude règne chez les automobilistes qui attendent pour faire le plein. Andrés est conducteur de taxi et il a du mal à comprendre la décision du gouvernement.
9: Ça inquiète beaucoup de familles. Je ne sais pas vraiment où on va. Le gouvernement fait porter à la population tous les problèmes auxquels il est confronté.
8: Isabelle conduit également un taxi qui ne roule pas au diesel, mais elle est tout de même convaincue que toute la population sera affectée par la fin de la subvention.
10: Si le prix du carburant, quel qu'il soit, augmente, tout va coûter plus cher. Les produits de base, le transport et les coûts de production.
8: Le gouvernement a également annoncé différentes mesures pour soutenir les secteurs les plus affectés par la hausse du prix du diesel. Réduction d'impôts, prêts bancaires plus faciles à obtenir pour les entreprises ou encore aide monétaire de quelques dizaines d'euros pour les secteurs défavorisés. Pour Alex, c'est largement insuffisant.
11: C'est comme un petit pansement sur une hémorragie ou sur une blessure importante. Ça va nous aider une semaine, un mois, tout au plus.
8: Cette semaine, le Parlement a également voté la prolongation de l'état d'exception pour 90 jours. Celui-ci permet notamment au président de déployer l'armée en cas de blocage de routes et de mouvements sociaux importants. Nils Sabin, La Paz, RFI.
2: RFI, 5h08 à Kinshasa, en République démocratique du Congo. La mort du cycliste Miguel Massassa est confirmée hier par les autorités. Le sportif, très suivi sur les réseaux sociaux pour son projet Pédaler pour la paix, s'était lancé le défi de rallier sa ville natale, Goma, à Rabat, la capitale du Maroc. Il était parti le 1er mai et s'apprêtait à passer la frontière entre la RDC et le Cameroun lorsqu'il a perdu la vie dans un accident de voiture. Miguel Massassa, qui tentait de rejoindre en taxi la prochaine ville pour faire réparer son vélo. Émotion notamment de Spraya Moana Boito, président de la Ligue de cyclisme du Nord Kivu.
12: C'est de la tristesse, je ne peux dire autrement. C'est vraiment une tristesse comme pas possible parce que Miguel Massassa faisait l'honneur du cyclisme du Nord Kivu en particulier et de la République démocratique du Congo en général. Et voilà qu'il partait maintenant au niveau de l'Afrique parce que tel que je maîtrise l'histoire du cyclisme au monde, je n'ai jamais vu un cycliste qui a parcouru plus de 14 000 km comme il voulait le faire. D'abord, il a fait de Goma jusqu'à Cape Town, il avait fait 7 000 km. Et voilà, le deuxième périple était de Goma jusqu'à Rabat, au Maroc, pour 14 000 km à vélo. C'était un exploit comme pas possible. Nous tous, nous sommes désolés de sa disparition aussi tôt, aussi rapide comme ça. Il avait vraiment beaucoup d'initiatives. Est-ce que toute initiative à caractère communautaire, parce que ça définit effectivement les projets pédalés pour la paix, que lui militait, il combattait pour les autres, ce n'est pas nécessairement pour lui-même. C'est ça la grandeur qu'il a et qu'il va nous léguer peut-être.
2: Le président de la Ligue de cyclisme du Nord Kivu, Spraya Moana Boiteau, propos recueilli par Guillaume Thibault. Et puis lui ne sera pas au micro de France Inter ce matin. En France, après deux éditos, la fin de parcours sur la radio publique de Charles Sapin, directeur adjoint de la rédaction de Valeurs Actuelles, magazine d'extrême droite condamné par le passé pour injures à caractère raciste. Son arrivée à l'antenne avait provoqué une levée de boucliers et plusieurs jours de grève à Radio France. Il a lui-même annoncé hier la suppression de son édito hebdomadaire qu'il a refusé de voir transformer en débat comme lui proposait la chaîne. Ce n'est une victoire pour personne, affirme la direction de France Inter. Et Raphaël Delvolvé, la décision s'invite logiquement dans la campagne présidentielle. La droite et l'extrême droite ont affiché immédiatement leur soutien à Charles Sapin.
13: L'affaire avait tout pour relancer le débat tenace sur la pluralité dans l'audiovisuel public français, régulièrement accusé par la droite de pencher à gauche. La candidate du RN, Marine Le Pen, reprend le refrain, parlant d'un détournement de l'argent du contribuable pour servir certains camps et dénonçant, je cite, « une chasse à l'homme de la gauche contre Charles Sapin ». Le journaliste de Valeurs Actuelles a aussi pour avocat le candidat des LR, Bruno Retailleau. Il dénonce un petit théâtre antifasciste financé par l'impôt des Français. Dans ces mêmes camps politiques, d'autres élus n'hésitent d'ailleurs pas à parler de censure. Évidemment, à gauche, la tonalité n'est pas la même. On soutenait depuis le début les syndicats de Radio France. Et si aucun candidat déclaré n'a pris publiquement position, le haut responsable des Insoumis, Manuel Bompard, s'est félicité de la fin de l'édito. De quoi faire du cas Charles Sapin, un sujet récurrent de la campagne présidentielle, en pleine offensive de l'extrême droite, qui exige régulièrement de l'audiovisuel public du pluralisme et demande parfois sa privatisation partielle ou totale.
2: Raphaël Delvolvé du service politique de RFI. Il est 4h12 en temps universel. La suite de vos programmes sur la radio du monde, c'est un nouveau journal Afrique dans une vingtaine de minutes et on reste ensemble d'ici là. Et on part déjà au Sénégal, évoquer un risque pour les cultures dans le célèbre bassin arachidier. Nous sommes au sud-est de Dakar, à Dioïde et dans ses environs où les agriculteurs connaissent bien le Federbia albida, ce grand arbre cousin de l'acacia, dont les feuilles et les résidus contribuent à enrichir le sol en matière organique, tandis que ses racines participent au maintien de sa fertilité. Mais le parc arboré de la zone se dégrade progressivement et le Federbia albida se fait de plus en plus rare, une disparition qui pourrait fragiliser encore davantage les terres agricoles. Reportage Habib Diao.
14: Avec sa hauteur pouvant atteindre 15 à 25 mètres et son écorce gris-jaunâtre, le Federbia albida, communément appelé cad en wolof, est facilement reconnaissable au milieu des champs du bassin arachidier sénégalais. Sa présence n'est pas seulement une question de paysage. Pour Paul Ndiaye, agriculteur à Dioïne, le cad est un véritable allié des cultures.
15: Le cad est l'arbre le plus important dans nos champs, car malgré l'infertilité du sol, si tu as au moins 5 arbres dans ton champ, tu auras une bonne récolte, car tout ce que tu cultives au-dessous de l'arbre sera fertile. Mais l'arbre commence vraiment à se faire rare dans la zone.
14: Les experts de l'Institut de recherche pour le développement, l'IRD, ont implanté au milieu des champs un site d'études pour analyser les interactions entre cet arbre et les cultures. Cathy Clermont, ingénieur agronome à l'IRD, s'intéresse particulièrement aux effets du Federbia albida sur les sols et les cultures.
16: On est là sur un site qui s'appelle Federbia flux et notre objectif c'est justement de voir les relations de cet arbre qui est emblématique du Sénégal avec son environnement. Et beaucoup d'agriculteurs nous disent que cet arbre a des effets bénéfiques sur les cultures annuelles qui poussent à proximité. Nous avons quand même déjà des résultats qui permettent de dire attention, planter du Federbia albida, c'est très intéressant. L'effet de l'arbre va jusqu'à une distance de 17 mètres autour du tronc. Et donc, cette connaissance peut être utilisée pour mieux gérer les apports de fumier dans un contexte où il n'y en a pas beaucoup.
14: Consciente des bienfaits de cet arbre sur les cultures, les populations font le maximum pour les préserver. Pour Aissatou Faye, représentante d'un mouvement féminin de Dioïne, l'élagage des vieux Federbia pourrait contribuer à mieux préserver ces arbres. Toutefois, Elle dénonce les difficultés rencontrées par les populations, notamment en raison des restrictions imposées par les agents des eaux et forêts.
7: Les vieux cadres qui ne sont pas élagués, le vent les terrasse. Le cadre peut vivre des centaines d'années, mais s'il n'est pas élagué, il devient très lourd. À mon avis, ce que les agents des eaux et forêts devaient faire, c'est d'élaguer tous les fédérbia qui sont trop lourds à partir du mois de mai. Si la pluie tombe, ça repousse. Mais ils ont fait en sorte que personne ne touche aux arbres. Donc tout ça, c'est le problème des eaux et forêts.
14: Dans le bassin arachidier, la disparition progressive de cet arbre rappelle une nécessité. Protéger le cadre, c'est aussi protéger la terre et l'activité des agriculteurs qui en dépendent. Habib Diao, de retour de Joine, RFI.
17: Un reportage à retrouver sur RFI.fr. C'était une première cette semaine en Lituanie. Deux avions de chasse de l'OTAN ont abattu mercredi un drone au-dessus du pays alors que les intrusions se multiplient dans les trois pays baltes qui cherchent à muscler leur capacité de défense face à la menace russe. C'est ainsi qu'en Lituanie, l'exercice militaire international Strong Griffin s'achève aujourd'hui. Il a impliqué pour la première fois l'armée française et ses canons César dont la Lituanie a commandé 48 exemplaires. Reportage dans ligne de défense avec Franck Alexandre. Attention les oreilles.
18: Après avoir franchi des barrières de barbelés, le 4x4 militaire, sous le couvert d'une épaisse forêt de sapins, emprunte une route bien cabossée qui permet d'accéder à une clairière.
19: On arrive.
18: Tapis dans les hautes herbes, voici les canons César moteur tournant, prévient le lieutenant Thomas.
19: Oui, le moteur tournant, ce qui permet de s'exfiltrer au plus vite après le tir. Donc là, actuellement, le canon est réglé pour tirer à courte portée à 7 km. Notre pièce attend l'ordre de tir de notre poste de commandement batterie.
18: Stationné en Estonie, en appui des forces de l'OTAN, 80 artilleurs français participent à Strong Griffin sous le commandement d'un bataillon d'artillerie lituanien. Le capitaine Kevin est venu avec sa BAF, sa batterie d'acquisition feu.
20: Nous sommes venus, le détachement français, la batterie acquisition feu, avec une section César, une section MEPAC, des éléments d'acquisition à profondeur DT-46 et radar Murin. Ça nous a permis de présenter une kill chain du capteur à l'effecteur qui soit vraiment très rapide et qui plus est interopérable via ASCA, qui est un programme otanien qui s'appelle Artillery System Cooperation Activities. C'est-à-dire qu'un capteur lituanien, par exemple, peut utiliser un des canons français de manière automatique grâce au programme ASCA.
18: Et pour plus d'interopérabilité, les équipages sont même franco-lituaniens. Les officiers sortent tous de l'école d'artillerie de Draguignan, à l'instar du lieutenant Ignace.
21: La compréhension des modes d'action des autres armées est indispensable, car avant cet exercice, il était difficile d'expliquer à nos soldats les procédures françaises.
22: Et aussi les modes d'action lituaniens pour la française, aussi avec certaines nuances, parce qu'on travaille beaucoup avec les réservistes, mais les Français travaillent avec cette machinerie incroyable. Et pour nous, c'est la future bientôt.
18: Avec 48 canons César commandés, Vilnius est le premier client du canon français en Europe. Les premiers exemplaires arrivent dans quelques mois. Mais l'exercice Strong Griffin, c'est aussi un signalement stratégique. Car la frontière biélorusse n'est qu'à 13 km du camp de Pabradé, souligne le colonel Desrousseau, attaché de défense français en Lituanie.
23: La frontière avec la Russie, frontière avec la Biélorussie, frontière avec l'enclave de Kaliningrad, oui, ce sont des points d'attention qui sont surveillés et pour lesquels l'armée lituanienne et les forces de l'OTAN ont une attention particulière et sont présentes de manière dissuasive pour montrer que les frontières existent.
18: Franck Alexandre, RFI, camp de Pabradé, Vilnius.
17: C'est une institution qui fête cette année ses 400 ans. Notre rendez-vous du dimanche, c'est dans ta nature. On nous emmène aujourd'hui au Muséum National d'Histoire Naturelle à Paris, plongé dans les coulisses d'un trésor scientifique, l'Herbier National, présenté comme la plus grande collection au monde de spécimens de plantes. Florent Guignard.
24: Avant de rentrer dans ce qui est le cœur de notre réacteur, ce sas avec une lumière verte pour détecter les insectes qui sont des ravageurs potentiels de nos collections.
25: N'entre pas qui veut dans l'herbier du Muséum National d'Histoire Naturelle à Paris, qu'on visite en compagnie de son responsable scientifique, Germinal Rouen, Il veille sur 8 millions de plantes récoltées partout sur la planète. Certaines ont 400 ans, l'âge du muséum.
24: On va rentrer dans un espace dont les conditions sont contrôlées. La température est maintenue entre 19 et 22 degrés. Une humidité relative de 50% pour éviter l'installation de champignons qui sont des ravageurs du papier et des plantes.
25: C'est un véritable trésor qu'il faut préserver et tout nouvel arrivant est mis en quarantaine.
24: Tous les spécimens qui nous arrivent, que ce soit les dons, les spécimens qu'on ramène nous-mêmes du terrain, doivent passer par la chambre froide pour désinsectisation. On peut lire, hein, moins 19,4 degrés, donc ça permet de tuer les insectes et puis les larves aussi qui pourraient être sur certains spécimens.
25: Nous voici à présent au milieu d'immenses rayonnages coulissants dans cette bibliothèque de la nature. Il n'y a pas de livres, seulement des feuilles mortes conservées précieusement dans des pochettes.
24: On a plus de la moitié des espèces qui sont connues aujourd'hui dans le monde. Si on s'avance très légèrement dans la travée, eh bien on voit de nombreuses chemises cartonnées rouges. Ce sont les spécimens qui ont servi aux botanistes à décrire pour la première fois une espèce nouvelle pour la science.
25: Et aujourd'hui, l'herbier continue de faire progresser la science.
24: Nos collections, on voit, c'est des plantes sèches, apparemment mortes, mais elles ont encore une vitalité scientifique importante.
25: La génétique a révolutionné la botanique et on vient désormais à l'herbier faire des prélèvements ADN.
0: Nous avions rendez-vous au jardin botanique.
24: Ici, on a un spécimen qui n'est pas forcément très joli, mais on voit qu'il y avait un morceau de feuille ici qui a été enlevé. Il s'agit d'une espèce proche du manioc qui a été récolté en Afrique en 1928. Et pourquoi on a fait ce prélèvement? Parce qu'on a vu un symptôme d'une pathologie de la plante qui est un fléau dans les cultures africaines. Il a été possible de séquencer entièrement le génome de ce virus-là.
25: On peut traquer des virus et même des insectes morts il y a parfois des siècles, Germinal Rouen.
24: Même si on ne retrouve pas l'insecte lui-même, on passe un petit coton-tige et on va pouvoir retrouver l'identité de l'insecte qui a pu être hébergé par cette plante.
25: La nature n'est jamais tout à fait morte.
0: Au jardin botanique, la lumière était blanche, tout sentait la flore. Et c'était dimanche, mais je ne savais pas que vous étiez mort.
17: Sur un air de Philippe Catherine, c'est dans ta nature, avec Florent Guignard. Et chaque week-end sur RFI, c'est Vivre ailleurs que vous propose Corinne Manjou, un rendez-vous consacré à la vie des expatriés et qui se penche aujourd'hui sur l'Institut Célébrez-vous, une association qui œuvre pour la valorisation des parcours et des talents issus de la mobilité internationale. Sa présidente Lucrèce Vaveuc nous en dit plus.
1: L'Institut Célébrez-vous est une association à but non lucratif qui a été créée dans le but de pouvoir accompagner des personnes, des talents internationaux qui souhaitent avancer dans la problématique qu'ils peuvent rencontrer. Donc notre association est là pour un soutien pour eux et nous avons plusieurs volets, la santé mentale en particulier, leur démarche administrative sur la reconnaissance de leur diplôme, les former dans différentes problématiques qu'ils peuvent rencontrer et surtout aussi ne pas oublier le volet célébration, c'est-à-dire qu'on les accompagne à reconnaître le chemin parcouru pour pouvoir être fiers de ce qu'ils ont pu accomplir jusqu'à présent.
3: Pourquoi vous avez pensé qu'il fallait créer cette association?
1: Ce qui m'a vraiment motivée, c'est une réflexion très personnelle hein, sur les parcours et ce que l'on peut vivre lorsqu'on doit trouver sa place dans un nouvel environnement. Moi-même, je suis d'origine étrangère et donc quand je suis arrivée dans cet environnement, il a fallu une certaine adaptation. J'ai beaucoup observé aussi des personnes extrêmement compétentes avec beaucoup de diplômes, bardées de diplômes, hein, de l'expérience, des savoir-faire et une grande capacité d'adaptation, mais qui malgré tout, ils ont eu le sentiment de devoir constamment prouver leur valeur. Et donc, je me suis demandé comment faire pour que ces personnes ne soient pas uniquement accompagnées dans leurs difficultés, parce qu'on parle souvent de difficultés quand les gens viennent d'ailleurs, mais qu'on puisse aussi reconnaître ce qu'elles apportent et ce à quoi elles contribuent aujourd'hui dans la société dans laquelle elles sont. Et il y a une dimension humaine très importante pour moi. Lorsqu'on ne se sent pas reconnu professionnellement ou ne serait-ce que socialement, cela peut progressivement toucher à la confiance en soi, le bien-être, la santé mentale et même la manière dont on peut se projeter dans l'avenir. Et c'est à partir de cette réflexion que j'ai voulu créer un espace qui ne soit pas seulement un espace de constat, mais un espace de connexion, de transmission, de solution et de célébration.
3: Comment vous fonctionnez pour atteindre ces objectifs?
1: Il y a plusieurs manières de pouvoir atteindre ces objectifs. Déjà, nous mettons en place les rencontres des talents internationaux, qui a une volonté de créer un espace de dialogue autour de la mobilité internationale, les talents et la manière dont on reconnaît ces compétences qui circulent dans un pays comme dans un autre. Et donc, ces rencontres permettent de faire émerger des solutions concrètes sur lesquelles on travaille après pour apporter des réponses à nos adhérents. Il y a aussi des masterclass, des webinaires qu'on met en place qui permettent justement à ces personnes-là de pouvoir acquérir encore plus de connaissances, des formations, des séances de coaching aussi, qui est un outil très puissant qui permet aux gens de pouvoir avoir une idée plus claire de la situation dans laquelle ils sont aujourd'hui. On a le volet santé, comme je le disais tantôt, qui permet aussi de parler de la prévention, c'est-à-dire que comment ces personnes-là vont pouvoir naviguer à travers les contraintes d'aujourd'hui sans être acculées et pouvoir prendre du recul pour préserver leur santé.
3: Alors, vous parlez de sortir du constat en organisant ces rencontres des talents internationaux. Quelles sont les solutions que vous proposez?
1: Quand un talent international arrive, aujourd'hui, les solutions, elles sont diverses. Leurs problématiques sont complètement différentes. Mais il n'empêche qu'on a des troncs communs au niveau de l'emploi. Comment se réinsérer concrètement une fois qu'ils sont arrivés avec leur diplôme? Donc, ça passe déjà par la reconnaissance du diplôme et après aussi par une passerelle qui leur permet de rentrer.

0: Et au programme de l'émission L'Atelier des médias, à découvrir ce matin sur RFI. À quelques jours de la visite en France du pape Léon XIV, Stephen Jambot reçoit aujourd'hui le journaliste Hervé Brusini qui préside le célèbre prix Albert Londres. Lui qui se présente comme un agnostique absolu s'est penché avec beaucoup d'intérêt sur l'encyclique Magnifica Humanitas, publiée en mai par le souverain pontife, et sur ce qu'elle dit du rapport du pape avec le journalisme.
1: Vous avez vu à quel point cette encyclique a connu un succès considérable, parce qu'elle ajuste le propos sur les périls de l'IA, et ce qu'on ne dit pas assez, la nécessité d'un bon journalisme. Alors, je ne dis pas bon journalisme au sens catholique du terme, parce que ça s'est dit à un moment, la bonne presse et la mauvaise presse, mais on va dire un journalisme de qualité. Et donc, en quoi cela consiste? Eh bien, pour le pape, ça consiste à aller sur le terrain. Il ne le dit pas expressément comme ça, mais tout est là, à vérifier les choses. Il réintroduit au plus haut point de son autorité la notion de récit, la notion d'explication. Et j'ai trouvé remarquable ce texte sur cet aspect-là, parce que ça vient presque nous sonner les cloches.
2: Hervé Brusini, il y a une guerre déclarée à la réalité, c'est ce que vous écrivez, oui. Dans laquelle l'Église entend aussi peser pour remettre l'Église au milieu du village.
1: Mais oui, c'est le cas de le dire, mais vous vous rendez compte de l'extraordinaire paradoxe? On attendrait de l'Église une sorte de refus. Et au contraire, c'est une invitation à la réflexion, une invitation au mouvement. Il y a là quelque chose qui est à prendre en considération.
0: Hervé Brusini avec Stephen Jambot dans l'Atelier des médias, émission à retrouver sur RFI à 11h10, temps universel ce matin. 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Bienvenue sur la Radio du Monde, si vous nous rejoignez. Il est bientôt 4h30 en temps universel, l'info revient dans tout juste une minute.
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6: Et maintenant, je crois que nous allons pouvoir vous quitter, auditeurs amis, en vous souhaitant une excellente journée à tous.
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J'ai fait un rêve où j'étais à mon anniversaire et en fait j'ai invité un copain, c'est Marc, mon meilleur copain avant, quoi. Et on est sorti dehors au parc et en fait on entendait des... C'est le bruit d'un chat et on est allé le voir. Il avait les yeux normaux et au bout d'un moment, il avait des yeux rouges. Il a griffé très fort mon copain. Du coup, on est parti pour lui mettre un pansement et le désinfecter. Mais en fait, le chat, il nous suivait et il avait toujours ses yeux rouges. Et en fait, il a arraché la jambe de mon copain. Du coup, j'ai été très, très, très stressée. J'ai vite appelé mon père à l'interphone. Et du coup, le chat, il était devant moi. Je savais pas quoi faire. J'ai tout de suite pris Marc sur mon dos. Et j'ai refermé la porte vite. Mais le chat... Il avait brisé la porte. Je sais pas comment il avait fait. Du coup, j'ai ouvert la deuxième porte. J'avais pas le temps d'appeler l'ascenseur. C'était au sixième étage parce qu'il était déjà derrière nous. Du coup, j'ai monté l'escalier. Je suis arrivée chez moi. Le chat, je suis regardée par le balcon. Le chat n'était même plus là. Du coup, mon copain Marc s'est fait mettre une prothèse. Je suis redescendue en bas, j'ai pris le chat avec moi et vu qu'il y avait mon parrain Nixco qui est médecin, il a regardé le chat et en fait il y avait une bactérie inexpliquée, on ne savait pas. Et voilà, c'est tout. Après, il n'y a plus rien du tout.

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1: Il est 5h en temps universel, 7h ici à Paris.
2: Clotilde Dumay.
1: Bonjour à tous, merci d'être avec nous pour le début de ces 3 heures d'information internationale. On commence avec le journal. Bonjour Victor Missistrano.
3: Bonjour Clotilde, bonjour à tous.
1: Et à la une, la fin des élections législatives en Russie.
3: Les premières depuis le début de l'invasion à grande échelle de l'Ukraine. Les premières aussi à se tenir également dans les 4 régions ukrainiennes partiellement occupées et illégalement annexées. 3e et dernier jour de vote ce dimanche. Les États-Unis disent craindre une escalade rapide des hostilités au Moyen-Orient. L'Arabie Saoudite subit ces derniers jours des attaques croissantes des Houthis qui contrôlent une grande partie du Yémen voisin. 2 fortes explosions ont retenti hier dans la capitale saoudienne. Enfin, en France, à 7 mois de la présidentielle, quelle place pour les questions liées au réchauffement climatique? Une assemblée citoyenne se réunit pour la première fois ce week-end. Objectif, s'accorder sur des propositions d'ici février pour peser dans les débats de la campagne.
1: Les bureaux de vote ont ouvert vendredi matin, ils vont se refermer ce dimanche soir en Russie.
3: Les électeurs sont appelés aux urnes pour renouveler les 450 sièges de la Douma, la chambre basse du Parlement. Ces législatives sont les toutes premières organisées en Russie depuis le début de l'invasion à grande échelle de l'Ukraine il y a 4 ans et demi. Et pour la première fois, donc, elles se tiennent également dans les 4 régions ukrainiennes partiellement occupées, Donetsk, Louhansk, Zaporizhia et Kherson, régions illégalement annexées par Moscou en 2022. 9 circonscriptions y ont été créées pour élire autant de députés censés représenter ces territoires. Un vote organisé dans un climat de menaces et de coercition. À Kiev, la correspondance de Lucas Lazo.
4: Originaire de Crimée, Alena Lyunova a quitté la péninsule après son annexion par la Russie en 2014. Depuis, elle documente pour l'ONG Zmina les violations des droits humains dans les territoires occupés.
5: La Russie a créé une situation dans laquelle il est impossible d'éviter de participer aux élections. Quelqu'un peut frapper à votre porte et un militaire armé peut alors simplement vous conseiller de participer au scrutin.
4: Dans ces régions de l'Est et du Sud de l'Ukraine, le vote anticipé a démarré fin août. Sur des images tournée dans un village de l'oblast de Donetsk, on peut voir un soldat russe armé, le visage masqué, aller de porte en porte avec une urne. Universitaire, Serhiy Danilov échange régulièrement avec ses contacts restés sur place.
6: Les personnes qui ne se rendent pas aux urnes sont menacées d'être inscrites sur une liste de citoyens jugés peu fiables. Elles seront alors presque à coup sûr jetées à la cave, comme on dit.
4: Autrement dit, détenues arbitrairement. Pour Serhiy Dubovik, vice-président de la commission électorale ukrainienne, l'objectif du Kremlin est clair.
7: Cette imitation de procédure électorale vise à légitimer l'occupation d'un territoire ukrainien reconnu comme tel par l'Organisation des Nations Unies.
4: L'OSCE, l'Organisation pour la Sécurité et la Coopération en Europe, a déjà prévenu les résultats de ces élections russes dans les territoires occupés n'auront aucune validité au regard du droit international. Lucas Lazo, Kiev, RFI.
3: Et ce scrutin législatif se terminera à 18h, temps universel. Les résultats sont attendus dans la foulée. On vote aussi en Allemagne ce dimanche. Nouvelles élections régionales, cette fois dans le Mecklembourg-Poméranie, dans le nord-est, et dans la capitale, Berlin. 2 semaines après sa percée en Saxe-Anhalt, le parti d'extrême droite AfD pourrait poursuivre son ascension. Élection à haut risque donc pour Friedrich Merz. Le chancelier a convoqué une réunion de crise de son parti conservateur, la CDU. Il a par ailleurs annulé son déplacement à New York pour l'Assemblée générale des Nations Unies.
1: Oui, c'est une assemblée où se rendra en revanche Emmanuel Macron, le président français, qui s'est exprimé au sujet de l'accord trouvé entre les États-Unis, le Danemark et le Groenland.
3: Je constate simplement que la souveraineté danoise est respectée, que le droit international est respecté et que c'est ce que nous demandions, a-t-il déclaré en marge d'une visite à Saint-Pierre et Miquelon. Annoncé vendredi soir, ce texte doit permettre de tourner la page d'un chapitre de tension entre les États-Unis et leurs alliés de l'UE et de l'OTAN. Donald Trump avait formulé l'idée de s'emparer du Groenland et de ses ressources. Le président américain qui se félicite d'avoir obtenu avec cet accord, je cite, un contrôle permanent sur la sécurité du territoire. Mais il a cédé sur ses revendications initiales, selon Mikko Blujon-Mered, chercheur en géopolitique et spécialiste du Groenland à l'Université du Québec.
8: Il y a une volte-face qui a bien eu lieu. La plupart des objectifs stratégiques, pour ne pas dire quasiment tous, que Donald Trump affichait depuis décembre 2024 concernant le Groenland, aucun de ces objectifs affichés n'est aujourd'hui consacré par l'accord. Par exemple, la question de la souveraineté évidemment, sur l'ensemble du territoire, ou ni même sur les bases militaires américaines. Aucun mètre carré de souveraineté n'a été donné aux États-Unis. Deuxièmement, sur la question de l'accès aux ressources minérales. Là, c'est pareil, les États-Unis revendiquaient un accès exclusif, puis un accès privilégié, puis un accès facilité. Et en fait, rien du tout. Ce n'est pas dans l'accord. Troisième point, la question du positionnement des bases militaires. Très clairement, Donald Trump voulait, ou en tout cas disait, vouloir avoir 3 nouvelles bases de l'ordre de grandeur de celle de Pitoufik, la seule base aujourd'hui qu'ils ont réellement sur le territoire. Il n'y a rien de tout ça dans l'accord, il n'y a aucune concrétisation de ces 3 bases, ni même de 2, ni même de 1. Et en fait, on voit à chaque fois que Donald Trump a cédé.
3: Des propos recueillis par Nicolas Falaise, un entretien en longueur à lire sur RFI.fr. Les États-Unis disent craindre une escalade rapide des hostilités au Moyen-Orient. Sur X, le département d'État américain avertit ses ressortissants se trouvant dans la région. Cela fait suite à la montée des tensions entre l'Arabie Saoudite et les Houthis qui contrôlent une grande partie du Yémen voisin. Hier, de fortes explosions ont retenti à Riyad. Les Houthis pro-iraniens ont revendiqué des frappes contre des sites sensibles de la capitale saoudienne.
1: En Iran, cette semaine a aussi été marquée par les 4 ans de la mort de Mahsa Amini, cette jeune kurde iranienne décédée à Téhéran des suites de son arrestation.
3: Il lui avait été reproché de mal porter son voile islamique. Sa mort avait constitué le point de départ du mouvement Femmes, Vie, Liberté, durement réprimé par le régime. Amnesty International publie un rapport à ce sujet. L'ONG dénombre au moins 377 victimes. Elle accuse les autorités iraniennes d'avoir commis des crimes contre l'humanité, meurtres, actes de torture, viols et disparitions forcées. Et de souligner que la répression du dernier mouvement de contestation début 2026 a suivi le même schéma, mais avec une ampleur encore plus meurtrière et vertigineuse. Malgré la répression, la mobilisation continue et dans le pays, il est même de plus en plus courant de voir des femmes à moto, les cheveux au vent, en t-shirt ou encore avec des pantalons courts. Siavosh Ghazi.
9: L'Iran compte 12 millions de motos, mais la nouveauté vient d'ailleurs. Selon les médias iraniens, quelques 600 000 motos ou scooters ont été vendus aux femmes au cours des 2 dernières années. Une véritable révolution culturelle qui s'est accélérée depuis la fin de la guerre de 40 jours à la mi-avril. Pour Leila, qui roule en moto depuis un an, l'expérience est unique.
10: Pour moi, c'est très surprenant. Je m'attendais à avoir des remarques, des taquineries. Mais depuis un an que je roule en moto, mon seul problème, c'est que je n'ai pas de permis. Tous les gens que je croise m'encouragent. Non seulement moi, mais toutes les filles qui roulent en moto et ont rendu la ville plus belle. C'est très attirant d'avoir ce sentiment. Tout le monde t'encourage. C'est comme si c'était un projet commun et chacun fait sa part de travail.
9: Les autorités ont annoncé qu'il n'y avait aucun empêchement pour délivrer des permis aux femmes, ce qui pourrait les protéger en cas d'accident. Cette évolution est visible partout, y compris dans les villes religieuses comme Qom ou Mashhad, où on voit des femmes en moto, ou encore des villes conservatrices sur le plan culturel. Siavosh Ghazi, Téhéran RFI.
3: De nouvelles attaques djihadistes ont eu lieu vendredi et samedi au Mali. Dans la périphérie de Bamako, un poste de contrôle a été attaqué. Au centre du pays, c'est une base de drones qui a été visée par des drones kamikazes. Alors comment expliquer cette recrudescence d'attaques ? Élément de réponse avec notre correspondant régional Serge Daniel.
11: Selon une source au sein de l'armée malienne, je cite, les djihadistes veulent tenter de gâcher la fête de l'indépendance nationale. C'est pourquoi ils multiplient les actes de désespoir. Fin de citation. La fête de l'indépendance nationale du Mali sera célébrée ce mardi 22 septembre. Selon des observateurs, les djihadistes sont plutôt dans une nouvelle phase de leur lutte contre la junte. Après des attaques contre Bamako et Kati, le quartier général des militaires, il y a eu l'embargo sur le pétrole. Aujourd'hui, selon ces observateurs, les djihadistes viseraient d'importants camps et points stratégiques à l'intérieur et près de la capitale pour, je cite, affaiblir les militaires au pouvoir avant de passer à une autre phase. Fin de citation. L'attaque contre un poste de sécurité s'est déroulée à Kassela, localité située à 36 km de Bamako. Au centre du Mali, ce samedi, ce sont des drones, redoutables armes des troupes régulières et de leurs alliés paramilitaires russes, qui ont été visés par les djihadistes. Sur le terrain, apprend-on de sources proches des belligérants, il faut observer ce qui se passera les prochains jours. Serge Daniel, Dakar, RFI.
1: Dans l'actualité également, Victor, ce chiffre préoccupant pour l'économie française.
3: Plus de 121% du produit intérieur brut, le niveau que la dette publique de la France devrait atteindre en 2027, plus haut record depuis 1995. Chiffre révélé ce samedi par le ministère de l'économie et des finances. Charlotte Cosset, comment expliquer cette augmentation ?
12: Une dette record qui s'explique d'abord par des facteurs conjoncturels, analyse Pascal Delima, chef économiste de l'agence de conseil BKMC.
13: Le premier point, on va dire la situation conjoncturelle internationale, avec la hausse des prix de l'énergie, des coûts de production, la baisse du pouvoir d'achat qui joue forcément donc sur la croissance économique française, qui joue forcément sur son niveau de déficit. Et quand il y a un déficit, eh bien forcément, vous devez emprunter toujours plus et ça fait exploser la dette.
12: Mais désormais, les causes structurelles de la dette ont pris le dessus. Le dernier rapport de la Commission européenne évalue cette part à près de 90% quand elle n'était que de 50% à la sortie de la crise du Covid.
13: L'économie française n'a pas entamé suffisamment de réformes structurelles pour pouvoir engranger davantage de croissance. Il y a 5-6 choses faciles à voir, c'est la flexibilité du marché du travail, la formation, l'économie de demain, l'enrichissement des métiers, traiter l'automatisation. Le structurel, c'est tout un tas de projets de politique économique qui engagent la France sur le long terme. Et c'est cette vision d'avenir qui empêche la France d'économiser finalement quelque part plus pour dépenser mieux sur l'avenir, sur la jeunesse, sur l'emploi des seniors et sur l'emploi des jeunes en général.
12: En cherchant 54 milliards d'euros d'économies, le projet de loi de finances 2027 tente de ne pas laisser filer le déficit public. Cependant, pas de réforme de fond attendue à quelques mois de l'élection. Présidentielle.
3: Et à l'approche de cette présidentielle, une initiative vient d'être lancée, une assemblée de 150 personnes tirées au sort pour plancher sur les grands choix engageant de l'avenir du pays, notamment dans le contexte du réchauffement climatique. Figure de la transition énergétique, Jean-Marc Jancovici en est à l'origine. La première session se déroule ce week-end à Paris. Reportage Lucille Gimbert.
14: Hyper enthousiaste. Franchement, je m'attendais pas forcément à cette ampleur-là.
15: Anna, à la vingtaine, est enthousiaste de débattre et d'entendre les scientifiques et experts qui vont nourrir les discussions des 150 citoyens. Tout comme Yannick, directeur d'usine dans l'ouest de la France.
16: La partie environnement, la partie sociétale, tout ce qui a trait à nos consommations en règle générale. Gérer l'avenir de nos enfants va passer par ces éléments-là. Quitte à essayer de pouvoir agir un petit peu à mon niveau, autant essayer de le faire.
15: Déçus par les acteurs politiques, beaucoup voient dans cette assemblée citoyenne un complément, voire une alternative au vote pour se faire entendre. Jules est vendeur dans un magasin.
17: Les hommes politiques, je les trouve inintéressants, complètement à côté de la plaque, vraiment complètement déconnectés de la réalité. Le fait de faire plusieurs sessions comme ceci, avec des personnes lambda de tous bords de la société, je pense que ça peut être très bien pour justement recentrer le débat concret sur la vie des Français.
15: Les candidats à la présidentielle prêteront-ils attention à leurs propositions ? Lydia, venue de Normandie, en doute.
18: On espère tous que ça aura un impact positif, mais bon, ça on le saura dans quelques mois, on verra bien. Si même quelques personnes ici, même juste au sein du groupe réfléchissent sur divers sujets, c'est déjà intéressant.
15: Pour renforcer l'initiative, tous les Français sont appelés à la soutenir en ligne. Ils sont déjà 190 000 à l'avoir fait.
3: Lucille Gimbert, c'est la fin de ce journal. Clotilde Dumais, c'est à vous.
1: Et c'était Victor Missistrano. 5h13 en temps universel. Est-ce que ce sera le coup de grâce pour Friedrich Merz, le chancelier allemand sur un fil, alors que les électeurs se rendent aux urnes à Berlin et dans la région de Mecklembourg-Poméranie-Occidentale, 2 semaines après la victoire historique de l'extrême droite en Sachsen-Anhalt? De nouveaux mauvais résultats pourraient définitivement pousser le chancelier vers la sortie. On sera en direct de Berlin avec notre correspondant dans le journal de 7h TU. Dans RFI Matin également, la Lituanie qui blinde ses arrière face à la menace russe. Exercice militaire conjoint ce week-end, notamment avec l'armée française et ses canons César. Reportage de Franck Alexandre dans 1 heure. Et puis les journées européennes du patrimoine, on va visiter plein d'endroits emblématiques et surtout des lieux historiques qui parviennent à s'adapter encore à notre vie quotidienne. Rendez-vous avec nos correspondants vers 6h15 TU. Mais d'abord, c'est un élément indispensable dans l'écosystème local. Au Sénégal, à Diohine et dans ses environs au sud-est de Dakar, les agriculteurs s'appuient sur un arbre qui joue un rôle important pour les cultures, le Federbia albida. Ses feuilles et ses résidus contribuent en fait à enrichir le sol en matière organique et puis son système racinaire participe aussi au maintien de la fertilité de la terre. Le problème, c'est que le parc arboré se dégrade progressivement, que cet arbre emblématique se fait de plus en plus rare, ce qui risque donc de fragiliser les terres agricoles. Reportage signé Habib Diaw.
19: Avec sa hauteur pouvant atteindre 15 à 25 mètres et son écorce gris jaunâtre, le Federbia albida, communément appelé cad en wolof, est facilement reconnaissable au milieu des champs du bassin arachidier sénégalais. Sa présence n'est pas seulement une question de paysage. Pour Paul Ndiaye, agriculteur à Dioïne, le cad est un véritable allié des cultures.
20: Le cad est l'arbre le plus important dans nos champs, car malgré l'infertilité du sol, si tu as au moins 5 arbres dans ton champ, tu auras une bonne récolte, car tout ce que tu cultives au-dessous de l'arbre sera fertile. Mais l'arbre commence vraiment à se faire rare dans la zone.
19: Les experts de l'Institut de recherche pour le développement, l'IRD, ont implanté au milieu des champs un site d'études pour analyser les interactions entre cet arbre et les cultures. Cathy Clermont, ingénieure agronome à l'IRD, s'intéresse particulièrement aux effets du Federbia albida sur les sols et les cultures.
21: On est là sur un site qui s'appelle Federbia flux et notre objectif, c'est justement de voir les relations de cet arbre qui est emblématique du Sénégal avec son environnement. Et beaucoup d'agriculteurs nous disent que cet arbre a des effets bénéfiques sur les cultures annuelles qui poussent à proximité. Nous avons quand même déjà des résultats qui permettent de dire attention, planter du Federbia albida, c'est très intéressant. L'effet de l'arbre va jusqu'à une distance de 17 mètres autour du tronc. Et donc cette connaissance peut être utilisée pour mieux gérer les apports de fumier dans un contexte où il n'y en a pas beaucoup.
19: Consciente des bienfaits de cet arbre sur les cultures, les populations font le maximum pour les préserver. Pour Aïssatou Faye, représentante d'un mouvement féminin de Dioïne, l'élagage des vieux Federbia pourrait contribuer à mieux préserver ces arbres. Toutefois, elle dénonce les difficultés rencontrées par les populations, notamment en raison des restrictions imposées par les agents des eaux et forêts.
22: Les vieux cadres qui ne sont pas élagués.
23: Les vieux cadres qui ne sont pas élagués, levant les terrasses. Le cadre peut vivre des centaines d'années, mais s'il n'est pas élagué, il devient très lourd. À mon avis, ce que les agents des eaux et forêts devaient faire, c'est d'élaguer tous les Federbia qui sont trop lourds à partir du mois de mai. Si la pluie tombe, ça repousse. Mais ils ont fait en sorte que personne ne touche aux arbres. Donc tout ça, c'est le problème des eaux et forêts.
22: Ça, c'est le problème des eaux et forêts.
19: Dans le bassin arachidier, la disparition progressive de cet arbre rappelle une nécessité. Protéger le cadre, c'est aussi protéger la terre et l'activité des agriculteurs qui en dépendent. Habib Diaw, de retour de Dioïne, RFI.
1: 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Cette question à présent, qui sont vraiment les Kurdes? C'est une vaste question, hein, souvent un peu floue, à laquelle s'est donc intéressé Didier Billon dans son dernier ouvrage, le géopolitologue qui analyse donc ce peuple d'environ 40 millions de personnes dispersées entre quatre États voisins, Turquie, Iran, Irak, Syrie, que ce soit dans la lutte contre le djihadisme, dans la construction de la Syrie après Assad, dans l'opposition au régime iranien, aux autorités turques. Ils sont des acteurs importants de sujets régionaux. Mais contrairement aux idées reçues, ils ne sont pas forcément un vrai bloc homogène. Les explications donc de Didier Billon avec Oriane Verdier.
24: Didier Billon, bonjour.
25: Bonjour.
24: Vous êtes conseiller spécifique de l'IRIS et spécialiste du Moyen-Orient. Vous publiez aujourd'hui le livre « Comprendre la question kurde » aux éditions Colin. Pourquoi avoir choisi de réaliser cet ouvrage dans le contexte actuel ?
25: Tout d'abord parce qu'il y a un fait objectif. Les Kurdes, c'est 40 millions d'individus, donc ce n'est pas une petite minorité. Et c'est, dit-on, le principal peuple d'une telle importance qui n'a pas d'État. Et puis par ailleurs, on le constate bien et depuis de nombreuses années maintenant, les Kurdes, on les appelle comme ça, c'est un terme générique, reviennent très souvent sur le devant de l'actualité. Cette question kurde, lancinante, qui ne semble jamais être réglée, donc ça a un peu éveillé ma curiosité, et d'où la raison du bouquin.
24: Et justement, parce qu'on parle beaucoup des Kurdes dans les médias, on fait parfois des raccourcis. Là, l'idée est aussi de prendre le temps de réellement comprendre et parfois de déconstruire aussi certaines idées reçues.
25: C'est-à-dire que souvent, certains qui sont très partisans de la cause kurde, d'autres au contraire qui sont totalement opposés, ont une tendance à globaliser les choses en parlant des Kurdes. Je considère que les Kurdes, ce n'est pas une catégorie politique. À l'intérieur de ce peuple kurde, il y a des islamistes, il y a des progressistes, il y a des conservateurs, il y a des gens d'extrême gauche, etc., etc., comme pour tous les peuples d'ailleurs. Mais je trouve que c'est assez déplaisant d'essentialiser ce peuple qui est traversé par de multiples contradictions. Et donc, j'ai tenté modestement de resituer dans sa complexité à la fois historique, à la fois géographique, à la fois sociologique, cette question kurde.
24: Justement, vous revenez sur différents projets ou tentatives d'autonomie kurde ou de création in fine d'un État kurde, des tentatives qui ont échoué. Vous parlez d'instrumentalisation des États dans lesquels vivent les Kurdes, c'est-à-dire la Turquie, la Syrie, l'Irak et l'Iran. Mais vous revenez aussi sur les divisions et les différentes manières de voir le peuple kurde. C'est en même temps une réalité de tout peuple, mais aussi, finalement, c'est une des failles qui empêche le peuple kurde peut-être d'avancer vers un projet d'autonomie.
25: Alors c'est très important, ça fait maintenant plus de 100 ans, c'est en fait au lendemain de la Première Guerre mondiale que les Kurdes sont divisés en quatre États, quatre États-nations dits modernes, Turquie, Iran, Irak, Syrie. 100 ans, c'est long dans la vie d'un peuple. Cela signifie que selon les lieux d'appartenance étatique de ces Kurdes, eh bien les modes de mobilisation politique, les modes de socialisation politique ne sont pas les mêmes. Et c'est bien logique. Donc il y a une sorte de kurdicité, de sentiment d'appartenance à un peuple kurde. Ça qu'il se trouve dans les pays concernés, c'est vrai, mais cela ne signifie pas qu'automatiquement il y ait un projet politique commun.
24: Et aujourd'hui, malgré des avancées puis des reculs, vous le disiez en ce qui concerne la Syrie, il y a eu la chute du projet de l'administration autonome du nord-est syrien tenu par le PYD, mais l'intégration du chef du PYD au sein des autorités de Damas, dans l'idée d'octroyer des droits aux Kurdes syriens. En Turquie, il y a eu cet appel à la paix lancé par Abdullah Öcalan l'année dernière, donc le chef du PKK. Un appel à la paix qui finalement peine à se concrétiser. Est-ce qu'on est tout de même dans une trajectoire vers un accès à plus de droits pour les Kurdes en tant que citoyens de ces pays ?
25: Je crois que nous n'en sommes pas encore là, malheureusement. Ce qui me paraît essentiel dans les exemples que vous donnez, soit en Syrie, soit en Turquie, c'est que dans la tête des dirigeants des organisations nationalistes kurdes, en l'occurrence, c'est principalement le PKK, le Parti des Travailleurs du Kurdistan, il y a une réflexion importante sur les impasses de la lutte armée. Donc nous sommes à ce moment charnière où je pense que la plupart des dirigeants kurdes tirent un bilan qui est dans l'ensemble négatif de la lutte armée comme moyen privilégié d'action, au profit du combat politique, encore faut-il que le combat politique puisse se mener. Et alors là, ça pose le problème du lien avec les autres composantes qui luttent pour les droits démocratiques dans chacun des pays. Il n'y a pas que les Kurdes qui luttent pour la démocratie, mais ça c'est aussi un enjeu central. En rédigeant ce bouquin, j'ai constaté que c'était assez rarement la préoccupation des dirigeants kurdes que de tenter des actions unitaires avec les autres composantes de contestation et de mobilisation politique de chacun des pays dans lesquels ils se trouvent. C'est pourtant un enjeu central.
1: Dit des millions spécialistes du Moyen-Orient, interrogé par Oriane Verdier sur son dernier ouvrage « Comprendre la question kurde », c'est aux éditions Armand Collin. 5h22, TU, ce sont les énigmatiques cousins asiatiques de Néandertal. De très rares fossiles de Denisoviens ont été découverts dans une grotte du sud-ouest de la Chine, avec aussi des outils en pierre dont ils se servaient. C'est une première. Bonjour Caroline Lachowski.
0: Bonjour Clotilde.
1: Et c'est une découverte exceptionnelle qui nous éclaire un petit peu plus sur la vie quotidienne et les capacités de ces anciens humains aujourd'hui disparus.
0: On sait très peu de choses sur les Denisoviens, contemporains des Néandertaliens en Asie. Ils ont été décrits pour la première fois en 2010 seulement grâce à leur ADN. Ce qui a d'ailleurs valu le prix Nobel de médecine au paléogénéticien Svante Paabo, qui à partir d'un unique fragment d'auriculaire exhumé dans la grotte de Denisova en Sibérie, dont l'ADN ne correspondait à aucun type humain connu, a réussi à identifier cette nouvelle espèce humaine aujourd'hui disparue. Depuis, d'autres restes fossiles de Denisoviens ont été découverts ailleurs en Asie. Des fragments de mâchoires, quelques dents et des côtes ont été mis au jour sur le plateau tibétain et jusque dans le détroit de Taïwan. Mais il a fallu attendre 2025 pour que des chercheurs chinois lui donnent un visage, en identifiant comme Denisovien un crâne complet, exhumé près de Harbin, au nord de la Chine, surnommé l'homme-dragon à cause de son arcade sourcilière proéminente. C'est le seul crâne complet de Denisovien identifié à ce jour, d'où l'importance de cette nouvelle découverte. Pour la première fois, des fragments de crâne et un avant-bras de Denisovien ont été exhumés parmi plus d'un millier d'outils en en os et en pierre et de nombreux ossements de mammifères dans une carrière de la grotte de Bianfu, située dans la province du Yunnan, au sud-ouest de la Chine. Un véritable trésor archéologique qui donne un aperçu sans précédent de la vie quotidienne et des capacités de ces énigmatiques humains anciens.
1: Alors, qu'est-ce que révèlent ces fossiles et ces outils justement sur les Denisoviens ?
0: D'abord qu'ils savaient fabriquer des outils, en os et en pierre. Les archéologues chinois qui ont publié cette découverte dans deux articles parus dans la prestigieuse revue Nature ont exhumé des racloirs, des hachoirs et des percuteurs, ainsi que des dizaines de milliers d'ossements d'animaux, notamment de cerfs et de buffles, ce qui montre à quel point les Denisoviens devaient être des chasseurs expérimentés. Certains os d'animaux montrent des traces de boucherie et même d'extraction de la moelle osseuse, dégustée peut-être il y a plus de 100 000 ans par les Denisoviens, dont la morphologie se dévoile aussi peu à peu. Les fragments de crâne exhumés dans la grotte de Bianfu les rapprochent plus par leur épaisseur de Néandertal que de Sapiens. Quant à l'os de l'avant-bras, un fragment de radius, analysé par les chercheurs, il montre qu'à muscle égal, un Denisovien peut générer plus de force que les humains actuels, chez lesquels les Denisoviens ont cependant laissé des traces. Leur patrimoine génétique se retrouve chez les peuples tibétains, mais aussi chez les peuples autochtones des Philippines, de Papouasie-Nouvelle-Guinée et d'Australie. Les Denisoviens n'ont pas complètement disparu et les chercheurs sont sur leurs traces de l'extrême nord au sud de l'Est.
1: Jusqu'où va la science ? Merci Caroline Lachowski. Allez, juste avant l'actualité africaine, un tête-à-tête avec une icône de la musique du Liban, Yasmine Hamdan. Elle était en concert au festival Gnawa d'Essaouira au Maroc, c'était en juin dernier. Guillaume Thibault l'a rencontrée et c'est notre pépite musicale cette semaine.
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0: Soif de vivre, soif d'urgence malgré une fatigue intense, Yasmine Hamdan est du genre tenace. Bercée autant par les classiques de la musique arabe de son père que par la pop des 70s de sa mère, la chanteuse a fait le choix, pour intégrer les rythmes et les mélodies, de les consommer sans fin.
1: J'ai passé des années à écouter, des heures et des journées entières à écouter des morceaux arabes anciens en boucle. J'ai commencé par Asmahan et puis après je suis tombée dans la soupe de Abdel Wahab. Pendant 5 ans, j'écoutais que Abdel Wahab. J'étais complètement omnibulée parce que Abdel Wahab, il expérimentait beaucoup. Moi, je m'inscris dans cet héritage d'expérimenter, d'essayer des choses. Voilà.
0: Trituré, malaxé, dénoncé, l'artiste a ainsi fait de sa musique une expression politique dans laquelle chacun va chercher ce qui lui fait du bien. Dans un monde où nombreux se défaussent, rejettent la faute à l'autre, Yasmine Hamdan porte dans son ADN cet amour du défi, cette volonté de placer l'émotion au cœur de notre réflexion.
1: La culture, c'est un langage qui a toujours circulé très librement. Quand on voit que la musique du Soudan peut ressembler beaucoup à certaines musiques qui viennent de la Chine, c'est assez fascinant. C'est un outil en fait très flexible et très intéressant et qui n'est pas du tout ghettoisé. Quand on ressent une émotion, ça suffit en fait. Ce qui guide, c'est l'émotion.

0: notre pépite musicale cette semaine avec Guillaume Thibault.
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4: Et maintenant, je crois que nous allons pouvoir vous quitter, auditeurs amis, en vous souhaitant une excellente journée à tous.
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0: c'est tout. Entrez, s'il vous plaît. Entrez. Me laissez pas me chercher. Me laissez pas tout seul ici. Ah. Non, j'entendais. Vous êtes là, je suis sûr que vous êtes là. Revenez. Je vous en déprime. Ça ne fait plus rien, maintenant, ça ne fait plus rien. Allez, on a bien rigolé, maintenant vous venez chercher. On a bien rigolé.
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1: Le journal international. Bonjour Julien Coquelrem.
3: Bonjour Clotilde. À la une de l'actualité, une journée à haut risque pour Friedrich Merz en Allemagne aujourd'hui. Le chancelier conservateur suspendu aux élections régionales à Berlin et dans le Mecklembourg-Poméranie où son parti pourrait encore une fois s'effacer derrière la percée de l'AfD. La victoire du parti d'extrême droite en Sachsen-Anhalt il y a 2 semaines a mis Friedrich Merz sur la sellette. Dans ce journal également, l'Arabie Saoudite en grande difficulté après des attaques particulièrement intenses hier des rebelles houthis sur Riyad, sa capitale. En Irak, le procès attendu aujourd'hui de plusieurs djihadistes présumés français. On part aussi à Saint-Pierre-et-Miquelon où Emmanuel Macron s'offre tout à l'heure une démonstration d'unité avec le Premier ministre canadien Marc Carney. Et puis en France, le patrimoine en péril. À l'honneur ce week-end des Journées européennes du patrimoine.
1: Ces heures sont-elles désormais comptées à la tête de son pays?
3: Les bureaux de vote ouvrent à l'instant en Allemagne et ce dimanche est celui de tous les dangers pour le chancelier Friedrich Merz, déjà fragilisé par le séisme il y a 2 semaines de la victoire de l'AfD aux élections régionales de Sachsen-Anhalt. Le parti d'extrême droite devrait engranger une nouvelle percée ce dimanche, peut-être même une victoire lors d'un des 2 scrutins qui se déroulent aujourd'hui. Les scores de ce soir pourraient-ils coûter sa place à Friedrich Merz? Bousculé par l'AfD, les conservateurs de son parti, la CDU, sont en tout cas en proie à une vive agitation interne. Nathalie Versieux.
4: De nouveau, l'AfD pourrait doubler son score aujourd'hui à Berlin comme dans le Mecklembourg-Poméranie dans le nord du pays. Dans le pire des cas, la CDU pourrait ainsi perdre le pouvoir dans la capitale et même passer sous la barre éliminatoire des 5% dans le petit land rural du nord de l'Allemagne. Du jamais vu pour les chrétiens démocrates. Depuis la guerre, avec 10% seulement d'opinion favorable, Friedrich Merz est le plus impopulaire de tous les chanceliers du pays. Hors de question pourtant jusqu'à présent pour lui de démissionner, mais rien ne va plus au sein de son parti où l'autorité du chancelier est désormais ouvertement remise en question. 2 réunions de crise sont prévues en interne ce soir après la publication des résultats et demain. Nathalie Versieux, Berlin, RFI.
3: Et la situation critique de Friedrich Merz qui a même poussé le chancelier à annuler son déplacement à l'Assemblée Générale de l'ONU cette semaine. Les élections législatives cette fois qui continuent aussi en Russie, 3e et dernier jour de vote. Alors qu'hier la commission électorale a fait état de puissantes cyberattaques dirigées notamment contre les systèmes de vote en ligne. Les premiers résultats sans grand suspense sont attendus ce soir. La Russie à nouveau frappée par des centaines de drones ukrainiens cette nuit et ce matin, au moins 2 personnes tuées dans la région de Moscou. Une raffinerie de pétrole a été endommagée et le maire de Moscou dénonce une attaque visant à perturber les élections. La Russie qui continue, elle, ses frappes meurtrières en Ukraine. Une attaque cette nuit sur une habitation dans la région de Kiev a tué 3 personnes, dont 2 enfants. En Arabie Saoudite, ce sont les Houthis qui continuent, eux, d'intensifier leurs attaques et qui suscitent l'inquiétude, notamment aux États-Unis. Donald Trump a décidé d'écourter son week-end à Camp David pour retourner à la Maison-Blanche. Washington craint une escalade rapide et en avertit ses ressortissants au Moyen-Orient. Alors que la journée d'hier a été marquée par des attaques de drones et de missiles sur le royaume et notamment sa capitale. Bonjour Joseph Clément.
5: Bonjour.
3: En direct de Riyad, où les habitants sont confrontés ce matin à une nouvelle réalité.
5: Oui, et quand bien même la nuit dernière a été calme, mais la journée d'hier, elle, a été éprouvante. 2 alertes tôt dans la journée, dans la matinée de samedi, des explosions lointaines, mais suffisamment fortes pour tirer la ville de son sommeil. Puis en milieu de journée de samedi, nouvelles explosions, une colonne de fumée noire qui s'élève à proximité de l'aéroport. Selon des journalistes de l'AFP, une cuve siglée Aramco, l'entreprise nationale du pétrole, a été touchée par un incendie. Une attaque revendiquée par les Houthis au Yémen en représailles selon eux aux raids aériens menés par l'aviation saoudienne. C'est la première fois depuis la reprise des hostilités que Riyad a été touchée et signe de l'embarras des autorités saoudiennes. L'absence complète de la mention de l'attaque de l'aéroport hier. Tout juste, l'armée reconnaît-elle avoir intercepté un missile balistique. Ville du Sud attaquée, port pétrolier sous pression, pipeline à l'arrêt, l'Arabie Saoudite connaît actuellement une situation difficile et face à un risque d'escalade rapide du conflit avec les Houthis, le Royaume cherche des soutiens auprès de la Turquie et du Pakistan. temps. Il y aurait aussi des tentatives de médiation, dont une via Oman, pour trouver un cessez-le-feu entre les belligérants.
3: Joseph Clément à Riyad pour RFI, merci beaucoup. L'Arabie Saoudite qui pourrait en effet devoir compter sur deux pays avec lesquels elle a signé un accord de défense tripartite il y a quelques semaines, la Turquie et le Pakistan. La Turquie qui s'est dit prête hier à venir en aide au royaume, déclaration de son chef de la diplomatie, alors que les combats se poursuivent aussi au Yémen, des affrontements ce samedi encore entre les Houthis et la coalition gouvernementale soutenue par Riyad, au moins 48 morts en 24 heures.
1: Toujours dans la région, leur procès doit commencer aujourd'hui.
3: La suite en Irak, des procès de milliers de djihadistes présumés transférés en début d'année depuis la Syrie. Le jugement aujourd'hui donc de plusieurs Français, notamment de celui qui avait prêté sa voix il y a 10 ans à la revendication par le groupe État islamique de l'attentat du 14 juillet 2016 à Nice. Plusieurs avocats français évoquent le risque de procès expéditif qui pourrait aboutir à des condamnations à mort. Ils appellent à rapatrier d'urgence les 49 Français emprisonnés en Irak qui risquent tous d'être jugés prochainement sans pour autant avoir été des combattants. Mathieu Bagard de l'organisation Avocats sans frontières France représente certains d'entre eux.
2: Dimanche, c'est seulement 5 hommes qui vont être jugés. Parmi ces 5, un est arrivé en Syrie alors qu'il était encore mineur. Après, les procès vont probablement se poursuivre. Il n'y a pas que des hommes, en effet, il y a ce qu'on appelle nous les jeunes majeurs, c'est-à-dire ce sont des enfants qui ont été emmenés de force en Syrie par leurs parents, qui ont été enrôlés de force dans l'État islamique, victimes de guerre finalement, et qui aujourd'hui ont été transférés de manière illégale pour être jugés à Bagdad. Et on va les juger comment ? On va les juger comme des hommes, on va les juger comme des auteurs, non pas comme des victimes. Tout ça, on n'en sait rien et c'est vraiment quelque chose de problématique aussi pour nous. Finalement, quelle protection de la France par rapport à ses ressortissants et plus encore par rapport aux enfants qui ont grandi sur son territoire et qui ont été emmenés de force par leurs parents. Je crois qu'on a une vraie responsabilité vis-à-vis d'eux, qui sont finalement un petit peu aujourd'hui les victimes du choix de leurs parents dans un premier temps, mais aussi surtout les victimes de les autorités françaises, du choix de la France de ne pas les rapatrier aujourd'hui.
3: L'avocat Mathieu Bagard joint par Henriane Verdier, alors qu'en 2019, la justice irakienne avait condamné 11 Français à mort. Plusieurs observateurs et défenseurs des droits humains avaient à l'époque dénoncé un déni de justice flagrant, notamment le recours à la torture.
1: Il est 9h07 à Kampala, des tensions entre l'Ouganda et la Turquie.
3: L'Ouganda qui a annoncé hier la suspension avec effet immédiat de toute coopération militaire avec Ankara, la suite d'un feuilleton qui dure depuis déjà plusieurs jours, alors que la Turquie refuse l'extradition d'un blogueur ougandais réfugié sur son sol. Guillaume Thibault.
6: Une nouvelle fois, c'est le chef de l'armée et fils du président Museveni, Muodzi Kainerugaba, qui est à l'origine de cette décision. Vendredi, des membres de la PLU, la Ligue Patriotique Ougandaise, un groupe de pression lié au numéro 1 de l'armée, ont manifesté devant l'ambassade turque à Kampala pour exiger l'extradition de Fred Lumbuye. Exilé en Turquie depuis au moins 2021, ce blogueur, très critique avec le régime ougandais, compte 150 000 abonnés sur sa chaîne YouTube. Ankara a refusé de céder aux pressions. En Ouganda, Fred Lumbuye est visé par 15 chefs d'accusation, notamment incitation à la violence, diffusion de fausses informations et utilisation abusive de systèmes informatiques. Depuis une décennie, les relations en matière de défense entre les deux pays sont excellentes, notamment la coopération en matière de lutte antiterroriste. L'armée ougandaise précise que cette rupture des relations militaires avec la Turquie restera en vigueur, je cite, tant que les questions en suspens n'auront pas été résolues.
3: Guillaume Thibault.
1: Sur le continent, toujours la lutte contre l'épidémie d'Ebola qui se poursuit en RDC.
3: Et le lancement hier par Médecins sans frontières de l'étude Bravo en Ituri. Elle se déroulera sur une période de 9 à 12 mois, dont 3 seront consacrés à la vaccination. On attend toujours un vaccin spécifique pour la souche Bundibugyo du virus, mais MSF utilisera en attendant le vaccin Ervebo, dont l'efficacité est prouvée sur la souche Zaïre. L'organisation humanitaire précise que certaines données préliminaires suggèrent qu'il pourrait offrir une protection au moins partielle contre la souche actuelle et pourrait ainsi contribuer à réduire les formes graves de la maladie et le nombre de morts.
1: C'est un petit territoire français de 5800 habitants à plus de 4000 km de Paris.
3: Au large de Terre-Neuve et de l'Amérique du Nord, Emmanuel Macron est arrivé hier dans l'archipel de Saint-Pierre-et-Miquelon où il doit rester jusqu'à demain avant de s'envoler vers New York pour assister à l'Assemblée Générale de l'ONU. Un petit bout de France très stratégique où le président français veut aussi afficher son rapprochement avec le Canada. Valérie Gasse est notre envoyée sur place.
7: La dernière visite d'un président de la République à Saint-Pierre-et-Miquelon remonte à 2014 avec François Hollande. Alors, 12 ans après, ce premier déplacement d'Emmanuel Macron prend des allures d'événement, d'autant plus que le président de la République a invité Marc Carnet à venir le rejoindre. Un double symbole, puisque ce sera aussi la première visite officielle d'un premier ministre canadien dans l'archipel français, alors même que le Canada opère un rapprochement avec l'Union européenne. Dès son arrivée, Emmanuel Macron s'en est félicité.
8: La France est présente grâce à Saint-Pierre-et-Miquelon, par Saint-Pierre-et-Miquelon, ici, au cœur des enjeux du globe dans cette région. Et ceci nous lie aussi avec le Canada, et donc ça sera une manière de parler d'avenir ensemble.
7: En s'affichant ici, ensemble, Emmanuel Macron et Marc Carnet ont un objectif.
8: Ça envoie un message fort d'amitié, de volonté d'aller de l'avant et de conviction que les pays que nous sommes, qui au fond croyons dans la démocratie et l'état de droit, croyons dans le respect du droit international, dans le commerce libre et équitable, dans la science pour fonder nos décisions, ce sont des pays qui veulent avancer, faire des choses ensemble, dans le respect.
7: Même si Emmanuel Macron s'en défend, ces mots font écho à l'attitude du président du grand voisin américain, Donald Trump, à qui la photo Macron-Carnet ne fera certainement pas plaisir. Valérie Gasse, Saint-Pierre, RFI.
3: Et Donald Trump auquel Emmanuel Macron a répondu à distance, alors que le président américain avait déclenché la polémique début septembre en publiant une carte de l'Amérique du Nord entièrement recouverte du drapeau des États-Unis. Saint-Pierre-et-Miquelon est un territoire français, ça ne fait pas de discussion, a déclaré hier Emmanuel Macron. Le président français qui salue aussi l'accord trouvé entre les États-Unis, le Danemark et le Groenland, qui va permettre, dit-il, d'apaiser les choses.
1: Et puis Julien, c'est ce week-end, notamment en France, la 43e édition des Journées du Patrimoine.
3: Deux jours pour découvrir des lieux d'habitude fermés au public et parfois menacés par leur fragilité, le patrimoine en péril. C'est l'un des thèmes de cette année, dont s'est emparé notamment le Petit Palais à Paris. Muriel Mahalouf.
9: Des guides sont disséminés à travers le musée et s'adressent à un public familial en ces Journées du Patrimoine.
10: Alors là, on montre une sculpture en bronze de Bartoli. Donc si toi tu t'amuses à caresser la plante de pied, là, la plante de pied du petit enfant, si des dizaines de milliers de visiteurs font la même chose, mais qu'est-ce qui va se passer ? Eh bien, à la longue, ça va effacer la patine.
9: Là, il est question de la fragilité des sculptures. Le visiteur est convié aussi à un jeu de piste et se transforme en conservateur. Il arpente le musée pour gérer la lumière, surveiller l'état des œuvres, jusqu'à vérifier l'hygrométrie, soit le taux d'humidité. Fabienne Cousin, chargée du public au musée.
11: Nous sommes devant l'œuvre la plus fragile du musée, donc c'est un de nos phares du jeu de piste. Cette œuvre est en cire, donc vous comprenez pourquoi je vous dis qu'elle est la plus fragile. Donc voilà, c'est un petit boîtier où on voit apparaître la température 22 degrés, 25% d'humidité, c'est formidable.
9: Et une fois le jeu de piste terminé, on peut se retrouver face à la fresque centrale restaurée pour dessiner à son tour.
12: Qu'est-ce que c'est ?
13: Quelque chose.
12: Ah, c'est quelque chose, ça c'est sûr.
14: Une créature.
13: Un monstre.
9: Le patrimoine en péril, approché d'une façon ludique, c'est le pari gagné du Petit Palais en ces Journées du Patrimoine.
3: Muriel Mahalouf.
1: Et Julien Coquelrem pour le journal. On passe au sport. Avec vous Antoine Grenier du football, de la Ligue 1 et jour de classique qui s'annonce plus déséquilibré que jamais.
15: Avec Marseille qui reste sur 4 défaites consécutives, toutes compétitions confondues et qui reçoit un Paris Saint-Germain encore en rodage, mais les Parisiens montrent des signes d'une trajectoire ascendante, contrairement à l'OM qui inquiète. Alors pour espérer un peu, Bruno Genesio, l'entraîneur marseillais, veut s'en remettre à la magie du foot et aux frissons du Vélodrome.
16: Déjà, ce sont toujours des matchs à part et particuliers. C'est le charme du football. Parfois, il y a des matchs où on peut se dire que le résultat, on le connaît à l'avance. Mais c'est un classique. On est chez nous. J'ai une équipe qui a de l'orgueil, qui a de la fierté aussi. Et qui, je pense que sur un match comme celui-ci, avec l'appui de notre public, est aussi capable d'inquiéter ce PSG à domicile. Même si on est conscient que ça sera difficile, que c'est une des meilleures équipes, si ce n'est la meilleure équipe d'Europe actuellement, avec le meilleur entraîneur, avec les meilleurs joueurs, mais on peut hisser notre niveau sur 90 minutes, on a des motifs d'y croire.
15: OM-PSG, 18h45, temps universel, un dimanche de Ligue 1 qui va démarrer à 13h, TU avec Auxerre face à Brest, avant Nice-Lille à 15h15, temps universel. Au classement, Lyon est deuxième après son large succès 4-0 sur Rennes. Le Paris FC, le vainqueur de Strasbourg, 2-1, est troisième.
1: En Espagne, Barcelone assuré de rester en tête de la Liga.
15: Les Blaugrana enchaînent une 7e victoire en dominant le FC Séville 3-1, avec un nouveau match de haut vol de Rafinha, auteur d'un triplé. Le Brésilien en est à 12 buts en championnat. Lancé à la poursuite des Barcelonais, le Real Madrid, lui, se déplace sur le terrain de l'Atlético. Derby qui s'annonce bouillant, comme les aime José Mourinho, mais l'entraîneur du Real ne veut pas céder à l'euphorie.
14: Un derby tiene siempre algo más. Los derbis son historia, son cultura.
17: Un derby a toujours quelque chose de plus, évidemment. C'est l'histoire, la culture, la passion des supporters. Et même les joueurs et les entraîneurs qui ne sont pas dans ces clubs depuis très longtemps, ils comprennent très vite ce que cela représente. Mais une fois que j'ai dit cela, cela reste un match de championnat, un match comme les autres. Et j'aime avoir ce pragmatisme et me dire qu'il y a 3 points en jeu.
15: Atlético Real, coup d'envoi 14h15, temps universel.
1: Et puis en basket, Antoine, début raté pour Tony Parker en version entraîneur.
15: Demi-finale de la Supercoupe, l'ancienne star du basket tricolore s'est inclinée 73-71 sur le parquet de Roland-Garros pour son premier match officiel à la tête de l'ASVEL. Un duel face à son frère TJ, entraîneur de Roanne. Une défaite que Tipeee explique par une préparation chaotique et un effectif rassemblé tardivement.
18: Je pense que le point positif, c'est qu'on n'a pas lâché. Je suis même un peu choqué qu'on perd que 2 points avec 16 rebonds offensifs et 25 balles perdues. Normalement tu perds de beaucoup plus, donc ça prouve le caractère de cette équipe. On a envie de bien faire, on est resté positif, on s'est accroché, on s'est battu. Il y a quand même des belles choses par rapport au peu de vécu qu'on a ensemble et le peu d'entraînement qu'on a eu tous ensemble. Ce que j'aime bien, c'est le caractère quand même. On s'est battu, on était quand même à moins 14 à un moment au milieu de deuxième mi-temps. On aurait pu lâcher et on s'est battu, on est revenu. On est revenu à égalité. On a 2 possessions pour passer devant. Donc voilà, ça joue rien à la fin.
15: Tony Parker avec Babacar Diarra, l'ASVEL qui va maintenant préparer son entrée en Euroleague jeudi face au Maccabi Tel Aviv. La finale de Supercoupe, elle opposera ce dimanche à Roland-Garros la Chorale de Rouen au Paris Basketball.
1: Antoine Grenier pour les sports. À 6h16, temps universel, c'est la première fois que l'armée française y a participé avec ses canons César. En Lituanie, l'exercice militaire multinational Strong Griffin se termine aujourd'hui. Objectif, développer l'interopérabilité avec l'artillerie lituanienne, alors que le pays cherche à muscler sa défense face à la menace russe grandissante. Reportage de Franck Alexandre, qui était à Vilnius pour observer cet exercice.
19: Après avoir franchi des barrières de barbelés, le 4x4 militaire, sous le couvert d'une épaisse forêt de sapins, emprunte une route bien cabossée qui permet d'accéder à une clairière.
20: On arrive.
19: Tapis dans les hautes herbes, voici les canons César, moteur tournant, prévient le lieutenant Thomas.
21: Oui, le moteur tournant, ce qui permet de s'exfiltrer au plus vite après le tir. Donc là, actuellement, le canon est réglé pour tirer à courte portée à 7 km. Notre pièce attend l'ordre de tir de notre poste de commandement batterie.
19: Stationné en Estonie, en appui des forces de l'OTAN, 80 artilleurs français participent à Strong Griffin sous le commandement d'un bataillon d'artillerie lituanien. Le capitaine Kevin est venu avec sa BAF, sa batterie d'acquisition feu.
21: Nous sommes venus, le détachement français, la batterie acquisition feu, avec une section César, une section MEPAC, des éléments d'acquisition à profondeur DT-46S et radar Murin. Ça nous a permis de présenter une kill chain du capteur à l'effecteur qui soit vraiment très rapide et qui plus est interopérable via ASCA, qui est un programme otanien qui s'appelle Artillery System Cooperation Activities. C'est-à-dire qu'un capteur lituanien, par exemple, peut utiliser un des canons français de manière automatique grâce au programme ASCA.
19: Et pour plus d'interopérabilité, les équipages sont même franco-lituaniens. Les officiers sortent tous de l'école d'artillerie de Draguignan, à l'instar du lieutenant Ignace.
17: La compréhension des modes d'action des autres armées est indispensable, car avant cet exercice, il était difficile d'expliquer à nos soldats les procédures françaises.
22: Et aussi les modes d'action lituaniens pour la française, aussi avec certaines nuances, parce qu'on travaille beaucoup avec les réservistes, mais le français travaille avec cette machinerie incroyable. Et pour nous, c'est la future bientôt.
19: Avec 48 canons César commandés, Vilnius est le premier client du canon français en Europe. Les premiers exemplaires arrivent dans quelques mois, mais l'exercice Strong Griffin, c'est aussi un signalement stratégique, car la frontière biélorusse n'est qu'à 13 km du camp de Pabradé, souligne le colonel Dirousseau, attaché de défense français en Lituanie.
0: La frontière avec la Russie, frontière avec la Biélorussie, frontière avec l'enclave de Kaliningrad, oui, ce sont des points d'attention qui sont surveillés et pour lesquels l'armée lituanienne et les forces de l'OTAN ont une attention particulière et sont présentes de manière dissuasive pour montrer que les frontières existent.
19: Franck Alexandre, RFI, camp de Pabradé, Vilnius.
1: La chronique ligne de défense que vous pouvez retrouver aussi sur RFI.fr et sur notre application RFI Pure Radio. Ils sont en temps normal pour certains, inaccessibles au grand public, sauf ce week-end, des milliers de bâtiments, monuments, musées, lieux historiques ouverts jusqu'à aujourd'hui pour la 43e édition des Journées européennes du patrimoine. Parfois, ils n'ont plus d'autre fonction que d'être visités, mais parfois aussi, ce sont encore des endroits qui servent toujours. On peut y voyager, prier, travailler dans ces sites historiques, désormais adaptés à notre quotidien, mais qu'il faut en même temps préserver. C'est tout l'enjeu. C'est ce qu'on va voir avec nos correspondants à travers le monde. D'abord aux États-Unis, dans la mythique Union Station de Washington, la grande gare de la capitale américaine, avec son architecture monumentale inspirée de la Rome antique, à 10 minutes seulement à pied du Congrès, et qui a d'abord été pensée au moment de son inauguration en 1907, Vincent Souriau, comme une porte d'entrée de Washington.
4: C'est le premier contact avec la capitale fédérale. Les voyageurs, en arrivant, vont avoir cette vue plongeante sur le Capitole, le siège du Congrès américain. Ça fonctionne très bien, jusqu'à 200 000 passagers par jour pendant la Seconde Guerre mondiale. Et puis, il y a l'essor de la voiture et de l'avion. Et petit à petit, Union Station se vide. Elle finit par être laissée à l'abandon. On pense même à la raser. Jusqu'à ce qu'in extremis, le gouvernement la sauve dans les années 1980 avec d'énormes travaux. Et surtout, l'installation d'un centre commercial qui va générer des revenus et permettre que Union Station s'autofinance comme ça. Qu'aujourd'hui, c'est à la fois une station de métro très fréquentée et une ligne de train hyper active, entre autres vers New York. Et puis, il y a ce projet pharaonique de quartier suspendu au-dessus de la gare qui est à l'étude, mais pas encore bouclé. Donc, Union Station a beau être centenaire, 1907, elle est toujours bien vivante.
1: Au Portugal, ce n'est pas une gare, c'est carrément un moyen de transport qui fait office de symbole du patrimoine. Les tramways de Lisbonne, évidemment, qui célèbrent d'ailleurs leurs 125 ans d'existence ce week-end avec une parade pour l'occasion. Des rames historiques, même si le plus célèbre, le chouchou des touristes en quelque sorte, Marilyn Darcy, c'est certainement le tram 28.
5: La célèbre ligne 28 du tram lisboète circule depuis 1914. Son aspect actuel remonte aux années 30, inspiré d'un modèle américain. Avec ses banquettes en cuir, son intérieur en bois et ses fenêtres à guillotine, l'électrico, comme on l'appelle, est à lui seul un voyage dans le temps. Ce véritable monument patrimonial est l'un des symboles de Lisbonne. L'engin, toujours dirigé à la manivelle, est le seul transport public capable de grimper sur les pentes à 14% du centre historique par des rues très étroites au point de raser les murs. Le circuit central permet aussi de belles ouvertures sur le Tage et facilite l'accès aux lieux emblématiques. Si l'envie lui prend, le conducteur, appelé garde-frein en portugais, peut accélérer dans les descentes pour un effet toboggan garanti. Les accidents sont rares et les touristes raffolent de cette attraction bon marché. Dans la réalité, le 28 reste bel et bien un moyen de transport cher aux habitants.
1: Voilà des exemples concernant donc les transports, mais le patrimoine vivant, ça va évidemment bien au-delà. En Inde, on pense notamment à la Jama Masjid, un édifice mongol du XVIIe siècle, où la ferveur des fidèles là, se mélange, Abdullah Erali, à la curiosité des visiteurs.
23: Ici, à l'entrée, les touristes doivent se déchausser, se couvrir les épaules. Bienvenue à la Jama Masjid, joyau du XVIIe siècle qui incarne l'apogée de l'Empire moghol. Cette mosquée a été voulue par l'empereur Shah Jahan, celui-là même qui a fait bâtir le Taj Mahal. Achevée vers 1656, elle domine le vieux Delhi. De grands escaliers montent vers ce monument perché. Deux minarets de 40 mètres encadrent l'édifice, en contrebas le vacarme du bazar de Chandni Chowk. À l'intérieur, une cour monumentale de grès rouge s'étend sur une centaine de mètres et au fond, une salle de prière dévoile ses trois dômes de marbre blanc. Mais Jama Masjid n'est pas qu'un monument à visiter, c'est une mosquée, un lieu de culte bien vivant. Sa cour peut accueillir jusqu'à 25 000 fidèles. C'est là tout le paradoxe, faire cohabiter la ferveur religieuse et l'afflux des visiteurs venus découvrir ce patrimoine moghol. Quand retentit l'appel à la prière, le monument redevient une mosquée. Les gardiens raccompagnent alors les visiteurs dehors.
1: Et puis dans d'autres lieux encore, on peut carrément faire ses courses. En Corée du Sud, le marché de Gwangjong, c'est une institution à Séoul. C'est le premier marché permanent ouvert quotidiennement, hein, Camille Ruiz, et ça fait plus de 100 ans que ça dure.
2: Oui, le marché de Gwangjang, au cœur de la capitale, c'est le plus connu. Les bindaetok, galettes coréennes salées aux pousses de haricots, le fameux poulet frit, nappé de sauce ou encore les beignets torsadés, ces stands sont partout sur les réseaux sociaux. Et pour cause, popularisé par différentes émissions de cuisine et surtout par un documentaire Netflix, le marché extérieur couvert regorge de street food et suit les tendances culinaires du moment. Ses prix ont explosé depuis son inauguration au début du XXe siècle. On y vendait à l'époque des produits venus des régions environnantes comme du poisson et de la viande séchée, des légumes, des fruits, mais aussi de la literie et des hanbok, le vêtement traditionnel. Aujourd'hui, l'offre s'est élargie, mais peu de Coréens fréquentent ce marché. Ils conseillent même aux touristes de l'éviter et de se tourner vers des lieux moins bondés et moins chers.
1: Voilà, le patrimoine historique qui s'adapte à son temps. C'était le tour tour du monde des correspondants. À Paris, l'un des lieux incontournables à visiter ce week-end, c'est le Muséum d'Histoire Naturelle. Lui aussi, évidemment, il est ouvert gratuitement jusqu'à ce soir pour les Journées du Patrimoine. En plus, cette année, il fête ses 400 ans. En revanche, son herbier national n'est pas forcément ouvert au grand public. Alors Florent Guignard, bien, vous le fait visiter. C'est l'une des plus importantes collections végétales au monde.
6: Avant de rentrer dans ce qui est le cœur de notre réacteur, ce sas avec une lumière verte pour détecter les insectes qui sont des ravageurs potentiels de nos collections.
7: N'entre pas qui veut dans l'herbier du Muséum National d'Histoire Naturelle à Paris, qu'on visite en compagnie de son responsable scientifique Germinal Rouen. Il veille sur 8 millions de plantes récoltées partout sur la planète. Certaines ont 400 ans, l'âge du muséum.
6: On va rentrer dans un espace dont les conditions sont contrôlées. La température est maintenue entre 19 et 22 degrés. Une humidité relative de 50% pour éviter l'installation de champignons qui sont des ravageurs du papier et des plantes.
7: C'est un véritable trésor qu'il faut préserver et tout nouvel arrivant est mis en quarantaine.
6: Tous les spécimens qui nous arrivent, que ce soit les dons, les spécimens qu'on ramène nous-mêmes du terrain, doivent passer par la chambre froide pour désinsectisation. On peut lire, moins 19,4 degrés, donc ça permet de tuer les insectes et puis les larves aussi qui pourraient être sur certains spécimens.
7: Nous voici à présent au milieu d'immenses rayonnages coulissants dans cette bibliothèque de la nature. Il n'y a pas de livres, seulement des feuilles mortes conservées précieusement dans des pochettes.
6: On a plus de la moitié des

0: au jardin botanique.
1: Ici, on a un spécimen qui n'est pas forcément très joli, mais on voit qu'il y avait un morceau de feuille ici qui a été enlevé. Il s'agit d'une espèce proche du manioc qui a été récolté en Afrique en 1928. Et pourquoi on a fait ce prélèvement ? Parce qu'on a vu un symptôme d'une pathologie de la plante qui est un fléau dans les cultures africaines. Il a été possible de séquencer entièrement le génome de ce virus-là.
2: On peut traquer des virus et même des insectes morts il y a parfois des siècles, Germinal Rouen.
1: Même si on ne retrouve pas l'insecte lui-même, on passe un petit coton-tige et on va pouvoir retrouver l'identité de l'insecte qui a pu être hébergé par cette plante.
2: La nature n'est jamais tout à fait morte.
0: Au jardin botanique, la lumière était blanche, tout sentait la flore.
3: C'est dans ta nature, la chronique biodiversité de Florent Guignard. Reste avec nous dans un instant, l'actualité africaine.
0: Que vous étiez mort.
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1: Et maintenant, je crois que nous allons pouvoir vous quitter, auditeurs amis, en vous souhaitant une excellente journée à tous.
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Chers amis auditeurs, auditrices, bonjour. C'est l'apéritif musette, indicatif de l'émission, était interprété par notre ami Michel Pruvot. Vous êtes en forme ce matin? Allez, hop, tout de suite, je vous propose la Plaza de Ségovie par Olivier Sélac. Allez, hop, c'est parti!

0: car ainsi présentés, on peut les apprécier aux tables réputées, les meilleurs cuisiniers, un panier sous le bras, avançant pas à pas. Quel bonheur, quel plaisir de pouvoir les cueillir.
1: Successivement, nous venons d'écouter « L'amour est une étoile » Daniel Lelièvre, « Qu'il fait bon vivre dans notre Berry » M. Jean-Désiré Bailly, « Belle région provençale » Damien Poyard, « Angela Brézéro » Aurélien Fenouillet, « La danse de nos souvenirs » Martine Appert, « Vieillir » Jean-Michel Olivier, « Rétro Twist » Nicolas Devoir, « Châtaigne et champignons » Serge Conjade. Nous enchaînons avec « Chevauchée andalouse » Dominique Moisan.

Me croirez-vous qu'on a volé l'autre jour un fromage? L'affaire n'aurait pas été loin, mais chacun jura, c'est le mien, c'est mon fromage. Vous parlez d'un tapage, tout le monde criait très fort, personne n'était d'accord. On alla chercher les gendarmes. Les gendarmes, c'est normal, aggravèrent tout le mal. Et pendant ce temps, la loi du vacarme, deux ou trois vaches du village semblaient se dire:

0: garderai.
1: Cette émission se termine avec les titres suivants. Le tango à nounou, André Rock. Le chasseur au grand cœur, les compagnons du Musette. Pour un fromage, Michel Pruvot. Sans bario, Christian Gauchy. Mon hobby, c'est l'accordéon, Étienne de Normandie. Le temps du mambo, Fabien Veriras. Isabelle, orchestre Génération Musette. Je vous souhaite une agréable semaine à l'écoute de vos programmes radio. Tout de suite, le final avec notre ami Michel Pruvot, les tubes de l'accordéon. Au revoir à tous, bisous.

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0: Troisième clap. Yes. Remettez-vous en place, les mecs.
1: Yeah.
2: Vous êtes prêts?
0: Ouais. C'est OK pour vous?
3: Cadré.
2: Prêt comme jamais.
0: Allez, quand tu veux.

J'ai fait un rêve dans lequel je me souviens qu'il y a des oiseaux. D'un seul coup, il y a, je sais pas, une dizaine d'oiseaux qui débarquent autour de moi. Il y en a un qui se pose vers moi. Je crois même qu'il se pose sur mon bras. Je regarde, je me dis que c'est qu'il doit pas aller bien, il doit chercher de l'aide. Donc je regarde un petit peu. Je me souviens que j'ai quelqu'un à côté de moi à qui je montre. Je dis, bah regarde, il va pas bien là, l'oiseau. Et je sais pas à quel moment du rêve ça bascule. Et ça devient un poisson. Un super joli poisson, noir et blanc, super beau. Et à partir de là, je dois maintenir ce poisson en vie. Et du coup, il va basculer d'un verre d'eau à une vraie mare. Et des fois, je me dis, ah mais mince, où est-ce qu'il est, mon poisson? Et je l'ai oublié. Et je me retrouve à chercher mon poisson et être sûr qu'il est encore en vie. Et il était encore en vie à la fin du rêve.

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0: J'ai connu un vieux fier de la race huguenote. Je l'ai vu hier marcher vers le bureau de vote. Tout courbé, tout cassé, grondant les poings serrés. Je vais voter pour lui. Le pauvre vieux pleurait.
1: Et voici Martine à la boule. Et voici Martine.

0: normal. Il ne fallait rien laisser au hasard. Ce n'était pas le genre de périple qui se préparait à la dernière minute ni à la légère. Il s'agissait d'être prêt, de partir avec les moins pires conditions, de ne pas se rater, d'aller jusqu'au bout, car dans l'immédiat, il n'était pas question de revenir. No coward here, c'est ce qui est écrit en gros marqueur noir à l'arrière, au-dessus de la plaque d'immatriculation déjà entamée par la rouille de sa Chevrolet bleue, une Silverado C30 Crew Cab modèle 87. Un rappel à l'ordre adressé à ses compatriotes, ces gens ingrats, sans mémoire, sans honneur.
1: Bonjour, bienvenue dans votre magazine Parole, un magazine consacré aujourd'hui au roman de Stéphane Chamac, Kanaka, paru aux éditions Le Mot et le Reste. Nous avons rencontré Stéphane Chamac lors de son passage à Chambéry au festival du premier roman et nous lui avons demandé quelle était la genèse de ce roman, Kanaka.
2: Alors à l'origine, j'avais écrit une nouvelle sur un homme et son chien et je m'étais dit que ça pouvait faire l'objet d'un roman. Donc à l'origine, j'ai pensé, d'abord format modeste, format de la nouvelle, et puis ensuite format du roman, en me disant malgré tout, si c'est juste un chien et un homme sur 300 pages, ça va être un peu ennuyeux. Donc j'ai voulu greffer une enquiquineuse sur le parcours, comme un caillou dans la chaussure. Une fois que j'avais mes personnages, je me suis ensuite dit qu'est-ce qui pourrait représenter un peu le grand espace, en faisant un image aussi au Far West, un peu au Western que j'avais vu quand j'étais gamin. Donc après, les États-Unis se sont imposés naturellement, mais à l'origine, c'était quand même d'abord les personnages que je voulais raconter en premier lieu, quoi.
1: Premier personnage, c'est Larry qui répare sa voiture, qui est une épave qu'il arrive à faire rouler pour partir pour un road trip de 1800 miles avec Baggins, son chien qui a deux particularités, il sent mauvais et il pète beaucoup.
2: Oui, c'est pas le beau chien, c'est aussi le chien en fin de parcours, un peu à l'image de son maître, avec la particularité de sentir assez fort, d'avoir des problèmes gastriques. Puis accessoirement, quand il se soulage, il urine debout et il boit de la bière aussi. Donc un chien assez atypique. Ouais.
1: Donc pour ce road trip, pas aventureux mais pas classique non plus, quelque chose entre les deux. Et à peine parti, ils vont croiser une jeune adolescente d'une quinzaine d'années. Il n'a pas l'intention de s'arrêter mais il voit son panneau de destination, c'est marqué ailleurs. Et ça l'a tellement intrigué qu'il s'arrête. Mais le démarrage est un peu compliqué parce que Odo hésite à monter dans la voiture. On ne sait jamais, peut-être c'est un vieux pervers qui va la violer, et puis ça sent tellement mauvais. Heureusement, Larry fait un décompte, et au bout du décompte, au moment où il va partir, elle décide quand même de monter dans la voiture. Et ce trio va donc parcourir les États-Unis, souvent en s'enguirlandant, en s'insultant ou en ne se parlant pas.
2: Oui, forcément, le démarrage entre les deux, ça se passe pas du mieux possible. On a un vieux bougon, Larry, ours mal léché, qu'on trouve assez traditionnellement dans beaucoup de romans américains notamment. Et puis une ado qui quitte une famille dysfonctionnelle, qui n'a pas la langue dans sa poche non plus, et qui a une image des adultes, également très négative, parce qu'elle a été trahie par l'homme le plus important de sa vie, qui a été son père. Donc forcément, les présentations ne se passent pas du mieux. Et puis c'est vrai que cette Silverado montée dedans ne donne pas forcément envie. Le chien derrière non plus. Donc rien ne se présentait pour qu'ils puissent se rencontrer. Puis il y a cette fameuse pancarte ailleurs, qui est une non.

0: destination quelque part et qui crée une espèce de résonance chez Larry qui, à un moment donné de sa vie, a dû fuir lui aussi pour être ailleurs, pour des raisons que je ne peux pas révéler. Mais en tous les cas, voilà, c'est ce qui l'a fait s'arrêter, je pense.
1: Et puis on va comprendre que les deux personnages sont en difficulté et se disent pas forcément les choses justes avec le premier événement qui est une roue qui éclate et où Odo veut absolument aller manger parce qu'elle veut pas les sandwichs à la viande qu'a préparé Larry, donc ils se laissent faire, ils vont aller au snack et là Larry se rend compte que en fait elle fait l'inverse que ce qu'elle dit et lui veut l'amener à la police mais elle veut pas parce qu'elle le menace. On a là déjà la construction de leur rapport dès le début du roman.
0: Et il y a vraiment un rapport conflictuel. Lui, en embarquant cette gamine, il va vite se rendre compte que derrière les grosses lunettes de pilote qu'elle a, le visage est un peu tuméfié. Voilà, pour dire les choses, bon, il sait qu'il a affaire à une emmerdeuse, quoi, et qu'il va avoir beaucoup de problèmes, en tous les cas, à gérer. Et le premier réflexe qu'il a, finalement, c'est de la déposer au premier motel, en disant, tu restes là, t'appelles ta mère, et je rentre, parce que je sens que je vais avoir des problèmes. Donc, sans son copain Baggins, qui a un flair un peu exceptionnel, même si tout le reste part à volo, il lui fait comprendre qu'il faut que tu retournes à l'hôtel, parce qu'il se passe des choses pas super, et effectivement, à ce moment-là, il arrive à la sortir des griffes d'une situation un peu compliquée. Et au fur et à mesure des miles, en fin de compte, on va assister à une espèce d'apprivoisement entre les deux et un rapport qui peut flirter, entre guillemets, avec le rapport filial, quelque part, d'un père et de sa fille. Mais ils vont finir par, presque à leur insu, pour rester un peu dans l'esprit road trip, un peu, une espèce de deux rustines qui vont essayer de se soigner un petit peu les deux mutuellement.
1: Si on suit le parcours et puis les situations qui arrivent pour l'un ou pour l'autre et qui fait évoluer leur chemin et leur relation entre les deux, vous parliez du motel à Sydney, en fait, il loue une chambre pour elle, lui il va dormir dans la voiture, elle peut pas s'empêcher, il y a trois garçons, elle va les draguer, après les envoyer paître et les garçons ils vont tenter de la violer. Et pour la première fois de sa vie, quelqu'un prend soin d'elle, puisque Larry et Baggins, le chien, vont la sauver de cette agression.
0: Oui, c'est la première fois où des personnes complètement inconnues vont prendre sa défense. Elle-même n'a plus de souvenir de quelqu'un qui a pu la défendre. Alors, voilà, on sait, elle est arrogante, elle est insolente, elle n'a pas la langue dans sa poche, elle a une répartie, donc elle est assez... Je crois que le lecteur me disait qu'elle était assez attachante, en fait. Je pense qu'il y a un peu de ça. Mais ce type qui ne la connaît pas va la sauver. Et à partir de là, au fur et à mesure, même si elle ne se l'avoue pas, son paradigme va un peu changer sur la façon dont elle va percevoir les adultes et cet homme-là qui est une espèce de protecteur un peu improvisé. Puis la réciprocité fait que quelque part, il va voir lui, en Oudou, en tous les cas, un moyen de se racheter de ce qu'il a pu faire par le passé. Donc elle va aussi avoir son rôle de déclencheur vis-à-vis de Larry aussi.
1: Alors c'est vrai qu'ils évoluent et qu'ils se regardent et que le lien est différent, mais pour la première fois quelqu'un a pris soin d'elle, ça ne l'empêche pas à l'étape suivante, à Norplate, quand Larry vraiment se dit ben, « je te laisse à la police », d'avoir une réaction d'une violence incroyable puisqu'elle l'agresse et après va voir un motard, on ne sait pas ce qu'elle dit au motard, mais le motard met une volée à Larry et il est obligé de s'enfuir et elle est dans la voiture, donc il s'enfuit avec elle, donc elle a gagné. Elle continue le voyage avec Larry grâce à son agressivité.
0: Oui, disons qu'elle a quand même ce traumatisme d'être ce qu'elle se dit, l'enfant fardeau, celle dont on doit se débarrasser. Donc son père a disparu, c'est évaporé. C'est un magicien à la base, donc là il s'est surpassé en l'état. Et voit qu'un autre adulte veut à nouveau s'en débarrasser, donc tous les moyens sont bons. Pour elle, elle a une aventure à mener, elle a son petit bouquin relique, l'Alice au Pays des Merveilles, donc il y a toute une aventure pour elle qui s'ouvre, et lui, il veut se débarrasser d'elle, donc elle n'a aucun scrupule à le dire. De toute façon, si vous me déposez chez les flics, je vais dire c'est vous qui m'avez tabassé. Et puis à un moment donné, elle voit un biker qui s'est charpenté, elle lui montre son visage en lui faisant croire que c'est Larry qui l'a tabassé. Bon, il se prend effectivement une volée. Et voilà, pour elle, pas de scrupule. Elle veut rester, elle veut participer, elle veut rester, même si elle ne se l'avoue pas, avec ce type-là qui, malgré tout, elle ne sait pas l'expliquer. Il dégage une espèce d'aura, même s'il ne sent pas bon, même s'il est en surpoids, même s'il n'est pas tôt. Elle a envie de rester. Donc tout sera bon, en tous les cas, pour faire le voyage avec eux, quoi.

Pauvre cloche, se reprocha-t-elle. Décidément, les adultes ne valaient rien. Très tôt, comme tous les enfants, elle avait reçu cette mise en garde. Ne mens pas. Pourquoi on ne demande jamais aux adultes de ne pas mentir? Pourquoi mentent-ils? Par vengeance? Les adultes étaient de vieux enfants trahis? Si vieillir revenait à sauter à pieds joints sur son propre château de sable et détruire ses propres rêves, alors vieillir devait être interdit. Voilà à quoi Odo pensait. Elle voulut cracher à Larry toute sa bile, lui dire qu'il était pareil à tous les autres, une enflure parmi les enflures. Mais son attention fut attirée par l'homme qui venait de franchir la porte d'entrée.

0: Depuis tout à l'heure, on parle un peu des personnages, de leurs relations et de quelques événements. Il y a deux éléments pour Udo qui sont importants tout au long du livre. C'est Alice au Pays des Merveilles, c'est son livre culte. Elle voudrait vivre les mêmes aventures, le même conte de fées qu'Alice. Et c'est son carnet et l'écriture. Donc le livre et l'écriture sont des compagnons pour elle, tout au long du voyage et même avant d'ailleurs.
1: Oui, oui, c'est très vrai. C'est-à-dire qu'elle et sa mère sont en relation conflictuelle, mais il est dit à un moment donné que ce sont deux louves blessées qui vont essayer de compenser un peu l'absence du mari ou du père. La mère par des rencontres de gars pas très recommandables et Udo par l'imaginaire et par le journal. Elle a toujours écrit, elle voulait se fabriquer une aventure, elle veut exister et puis se faire remarquer. L'inverse de Larry qui fait tout pour se faire oublier, lui, pour le coup. Et ça va être intéressant d'ailleurs de voir que, au fur et à mesure qu'elle écrit et qu'elle a identifié Baggins et Larry, la façon dont elle va en parler va être de plus en plus adoucie. C'est-à-dire qu'au début, vraiment, elle l'incrimine de plein de choses. Et puis au fur et à mesure, si à un moment donné, il jette un petit coup d'œil sur le journal, il se rend compte qu'elle le perçoit différemment. Mais l'écriture reste une espèce d'échappatoire aussi.
0: L'autre échappatoire peut-être, ou l'autre calmant, je ne sais pas si le terme est juste, c'est les moments où elle accepte de voir la nature magnifique qui l'entoure. Il y a un moment assez, premier moment peut-être délicat, c'est le parc Hitchcock, où ils vont pique-niquer, où Larry va dormir, où elle va écrire. On voit qu'il peut aussi y avoir une certaine douceur et une certaine beauté dans les paysages qui les entourent et qui les apaisent tous les deux.
1: Tout à fait. La nature est aussi le personnage fait une espèce d'écrin auprès des voyageurs. Donc cette scène, j'aime bien qu'on en parle aussi parce que c'est aussi la scène... Alors c'est rigolo parce qu'à côté de ça, il y a Baggins qui est en train de déféquer devant elle et qui lui dit « Mais t'as aucun amour propre, hein, vraiment. » Et à côté de ça, il va se rapprocher, il va planter ses yeux dans elle et elle va être incapable de soutenir le regard. Et il y a cette scène où, voilà, où il y a deux détresses qui s'affrontent devant une nature qui sublime un petit peu tout ça. C'est, je trouve, une scène très de non-dit où vous avez le côté un peu scabreux, régressif de la scène qui précède avec quelque chose de plus adouci derrière.
0: Et cette douceur, elle est présente tout au long du voyage, en pointillé, parce que la violence ou la souffrance ou les nœuds ressortent avec des actions très différentes. Une des actions, c'est de jeter son portable à l'eau, comme ça Larry ne peut pas lui demander d'appeler sa mère. Et puis l'autre action de violence qui est révélatrice de ce qu'elle vit ou de sa souffrance, c'est lorsqu'elles sont au restaurant, qu'elle voit arriver une famille avec un homme qui transpire la violence, qui renverse un café et son fils rit et il brutalise son enfant. Et Larry la retrouve en train de violenter cet homme, de vouloir l'égorger et de lui demander de dire à son fils qu'il l'aime. C'est à la fois une violence contre la violence du père de famille, mais c'est aussi une illustration de la violence qu'elle a sûrement vécue.
1: Exactement. C'est une scène que j'ai beaucoup aimé écrire pour créer aussi une espèce de suspense parce qu'on se pose la question, est-ce qu'elle va aller au bout de son geste, etc. Donc il y a quelques scènes comme ça que j'amorce et que je désamorce aussi longuement. Mais c'est vrai que quand elle voit cet homme-là qui arrive avec sa femme et sans rien dire, on voit de toute façon la façon dont il tient sa femme un peu comme on tient les chevaux avec les deux doigts sur la nuque comme ça pour les diriger. Donc elle sent déjà qu'il y a quelque chose de larvé chez cet homme-là. Et puis son gamin qui rigole parce que son père s'est renversé du café, c'est des petites tapes un peu sournoises derrière la nuque, vous savez, quelque chose d'assez assez humiliant, assez rabaissant. Et elle voit ça et ça l'insupporte. Et elle qui a été trahie par son père, qui s'est dit, il y a une espèce de résonance qui se passe en disant, mais tu te rends pas compte, toi, t'as un enfant, etc. Prends soin de ce gamin-là, dis-lui que tu l'aimes. Et donc elle surréagit. Larry, à ce moment-là, qui était aux toilettes et qui voit cette scène-là, et il essaye de désamorcer cette scène qui est assez tendue. Et il se dit, mais en fait, c'est pas juste une gamine un peu chiante, quoi. C'est potentiellement quelqu'un de dangereux. Elle est capable du pire.
0: C'est quelqu'un de dangereux qui ne supporte pas la violence. Et en même temps, cette violence, elle l'utilise, puisque là, elle l'utilise contre le père. Mais après, elle va l'utiliser en sortant d'une station-service avec un pistolet. Elle a braqué la station et ils sont obligés de s'enfuir. et de changer de parcours et de ne pas s'arrêter dans certaines villes parce qu'ils sont sûrement recherchés par la police.
1: Oui, oui, et puis pour elle, c'est une poussée d'adrénaline, encore une fois, c'est une façon de vivre. Elle a envie de se faire remarquer, donc l'arme, de toute façon, il est vide, il n'y a pas. Larry tourne la tête le temps de mettre un peu d'essence et elle est partie braquer une station-service avec l'envie, en tous les cas, de ressentir des choses. Et puis quand elle parle à Alice, sa sœur imaginaire, elle dit, ça, tu ne l'as pas fait, par contre. Il y a cette envie, en tous les cas, d'exister, de vivre pleinement, de se mettre en danger. Elle, le fait d'être fugitif, c'est quelque chose qui l'éclate hein, dans l'absolu. Donc Larry, ancien flic, il laisse faire, mais enfin, au bout d'un moment, il n'oublie pas qu'elle a pris des sous et il va falloir quand même essayer de les rendre d'une manière ou d'une autre.

10 minutes plus tard, la réponse avait giclé du sommet du dragon des mers et de la bouche de la gamine, sous forme d'une texture épaisse et jaunâtre qui avait atterri, oh shit, sur le crâne pointu et rasé d'un bad boy dopé à la gonflette. À la descente du manège, le Malabar les avait pourchassés, point rageur, figure dégoulinante de vomi. Larry et Odo avaient déguerpi, dardard. Ce n'était qu'une fois à l'intérieur de la Silverado, tandis que l'entrée du parc n'était plus qu'un point minuscule dans le rétroviseur, qu'ils avaient pu laisser éclater leur soulagement et leur rire remplir l'habitacle. Un rire incontrôlable qui leur avait collé les larmes plein les yeux et des crampes abdominales. Elle, l'ado, lui, l'adulte, sur leur visage hilar, la même expression, le même âge, celui des sales gosses.

0: Alors, au début de cet entretien, on parlait du premier accident qui a permis aux deux personnages de se découvrir. Les accidents sont des éléments clés entre les deux personnages et dans leur road trip, puisqu'il va y avoir une explosion, une sortie de route, la voiture en panne, et ils trouvent une dépanneuse qui est à Anita, pas très proche. Comme c'est la fête, sur place, le dépanneur ne peut pas réparer tout de suite. Ils vont se retrouver dans une autre situation, dans un autre rapport qui va les aider tous les deux.
1: Anita, qui est un des bleds, et pour le coup, fait office un peu de résistant. On est sur le premier mandat de Trump, et là, on est sur des personnes qui sont plutôt à l'opposé. Et tous les personnages vont s'y retrouver. Il y a une fête pour célébrer le fait qu'aujourd'hui, cette ville est reconnue comme une véritable ville. Il y a une espèce d'anniversaire, donc on est sur une espèce de grande fête. Et c'est aussi là où ils vont amener à se poser les deux. Même Baggins, qui a réussi à trouver une copine, c'est à ce moment-là aussi, je crois que c'est la première fois où je vais insérer un petit volet un peu onirique. Larry est déjà bien chargé, et quand il est bien chargé, généralement, il revoit son père, donc son père décédé, Jim. Et là, il y a une discussion qui se passe, où on commence à comprendre aussi les motivations de Larry, pourquoi il continue à s'occuper de cette gamine cassée, qui va essayer de réparer, bon an, mal an. Pendant ce temps-là, Oudou s'est trouvé un petit copain, bon, jouer au jeu de fer à cheval. C'est un moment de répit, après plusieurs rebondissements, plusieurs cascades, plusieurs obstacles, où là, on est sur quelque chose de plus calme, dans un environnement plutôt sain, et c'est là aussi où il y a une scène où quand elle descend les escaliers et elle s'accroche au bras de, et quelque part sans le dire, bon, elle est presque fière, elle dit bon bah je suis presque une fille normale maintenant, j'ai quelqu'un qui pourrait potentiellement être mon père ou mon oncle, et elle aime bien comme ça fièrement s'annoncer. Alors lui il se rend pas bien compte parce qu'il s'est pris une cuite juste avant, mais elle rencontre aussi la gérante Maddy qui est une centenaire, qui fait une espèce de fée un peu magique. Mais on sent que ça commence à se rapprocher, ou en tous les cas, il y a un début d'apprivoisement qui est en train de se faire à ce moment-là. Oui.
0: C'est le début de la parole libérée, pas encore pour Larry. C'est aussi le début où des choses se révèlent, puisque le réparateur a reconnu Larry et met sur sa voiture B&B. Et l'étape suivante de la libération, ça va être la balade à Geneva Lake, où là, Larry, à son tour, va libérer sa parole. Il y a quelque chose qui s'est enfin noué entre les deux.
1: Oui, à ce moment-là, il accepte un peu aussi de révéler son passé. C'est la première fois qu'il le fait, parce que bon, il fait un cauchemar, toujours, il pense toujours à un gamin. Et à ce moment-là, bon, on est sur... il y a une pluie quasiment biblique qui tombe sur la Silverado. Il y a Leonard Cohen en fond musical. Il est un peu fatigué. Et puis là, voilà, il se relâche un peu. Et on a une espèce de confession qui est en train de se passer, qui avait été aussi amorcée un petit peu avant dans le dialogue où, quand il lui demande de lui faire un tour de magie, c'est une façon en tous les cas de lui tendre la main. Et là, il franchit vraiment le cap de la confiance. D'ailleurs, Oudou ne dit pas un mot parce qu'elle ne veut pas rompre ce fil ténu qui est là. Et là, on sait un peu pourquoi, effectivement, il a dû fuir.
0: En fait, ces deux moments, à la fois la fête et à la fois sous la pluie, sont des moments de libération de parole, pas de libération de leur douleur. Pas encore, et peut-être pas, le lecteur découvrira. Et c'est après cette libération que Larry lui passe un deal, c'est-à-dire, OK, on fait le voyage ensemble, mais il y aura trois conditions. Et des conditions que je ne te donne pas, tu dois accepter le deal sans savoir ce qu'il sera.
1: Oui, il accepte de ne plus s'en débarrasser de cette gamine et de faire le voyage en sachant que voilà, lui seul, par extension, Baggins savent où ils vont. Elle ne le saura pas jusqu'au bout. Donc effectivement, il lui met des conditions. D'ailleurs, une des conditions, c'était entre autres de voilà, tu rentres vraiment chez toi là. Il faut que tu rentres chez toi. Donc il y avait d'autres conditions implicitement, mais qu'elle a devancées. Elle a dû rendre l'argent à un moment donné qu'elle avait volé. Il lui met quand même un certain nombre de règles, mais on sait qu'à ce moment-là, enfin le lecteur sait qu'en tous les cas, elle fait clairement partie de l'aventure jusqu'à son terme, ou presque en tous les cas.
0: Et puis à partir de ce moment-là, le deal est passé, donc l'aventure continue et on n'est plus dans des rapports conflictuels ou dans de la violence. C'est des moments paisibles et presque de bonheur, je dirais, puisque même s'il y a une panne à cause de la courroie qui risque de casser, cette panne leur permet de faire du cheval ensemble, il y a du jeu avec le frisbee, donc il y a presque un échange de père-fille ou oncle-fille qui s'établit avec des moments très légers.
1: Oui, voilà, ils ont un peu enduré au début. Ensuite, ils décident un peu de profiter aussi des agréments. je ne sais pas si c'est le terme de complicité, mais il y a quelque chose d'assez implicite qui commence un petit peu à se greffer. C'est à ce moment-là où il l'entend rire pour la première fois, que pour le coup, il y a un vrai rire libérateur. Lui aussi, ce jeu de frisbee, voilà, si on pouvait se débarrasser de la culpabilité aussi rapidement qu'on balance un frisbee, ça leur fait du bien. Ça reste deux personnes très pudiques, lui-même assez maladroit d'un point de vue démonstration affective, elle qui ne peut pas s'empêcher de toute façon jusqu'au bout de lui balancer des vacheries, mais la vacherie de la fin ou les vacheries à ce moment-là du roman par rapport au début ont une connotation plus tendre, parce qu'entre-temps ils ont traversé des choses, donc voilà, la saveur n'est plus la même en tous les cas. Il y a quelque chose qui flirte un peu avec une forme d'attachement quand même, d'affection.
0: On n'ira pas jusqu'à la dernière étape, je crois qu'il faut laisser le mystère aux auditeurs pour aller découvrir le livre, mais il y a, avant les dernières étapes, il y a une étape au parc naturel où elle découvre le miroir du ciel des Ojibwés. Elle va faillir se faire agresser par un coyote, elle sera sauvée, et surtout elle rencontrera un autochtone qui lui expliquera qu'en chacun de nous, et je pense qu'on peut le prendre pour chacun de nous, il y a deux loups. Les deux loups se battent, un qui nous fait pencher vers le mauvais côté et un qui nous fait pencher vers le bon côté.
1: C'est une légende que j'avais entendue, je pense que d'autres auteurs doivent connaître ce type de légende-là, mais on est vraiment sûr, et puis quelque chose qu'on vit au quotidien, c'est quand on se laisse ronger par des sentiments dits négatifs, on se fait du mal à soi-même en premier lieu. Comment dire, on avale le poison, et la personne qu'on a envie d'incriminer, pour le coup, c'est assez indolore pour elle. Pour nous, ça l'est pas. Et la question entre les deux loups, c'est celui qui va gagner, c'est celui qu'on nourrit. Et plus on nourrit avec une espèce d'amertume, d'aigreur, de haine pour certains, c'est ce qui va continuer à aller. C'est ce qui va nous détruire. Et donc cet Indien, quand on ne sait jamais véritablement s'il est réel ou s'il ne l'est pas, lui donne ce type de leçon-là, alors qu'elle vient d'être sauvée par Baggins d'un coyote. Donc voilà, fait partie des personnages qui jalonnent tout ce parcours. Je pense notamment, et c'est le seul particularité de ce fermier Randy à qui j'ai inventé un avenir, mais tous les personnages sont des jalons un petit peu pour les voyageurs, et chacun y vient avec sa morale et sa petite histoire quoi, qui crée une résonance.
0: Là, on est à l'avant-dernière étape, mais c'est vrai que c'est à la fois un road trip dans les États-Unis, mais c'est plutôt un road trip sur leur chemin personnel à eux pour savoir est-ce qu'ils vont arriver au bout et quel bout et quelle fin ils vont réussir à trouver, et l'un et l'autre.
1: Au-delà pour moi du voyage extérieur et de la destination, pour moi il y avait vraiment la notion de voyage intérieur, c'est-à-dire quel cheminement on fait entre le début et la fin, est-ce qu'on est la même personne au début et à la fin, et je crois quand vous rencontrez quelqu'un qui, même le temps de 6 jours, peut changer plus ou moins fortement votre trajectoire et votre vie, et je pense que les deux... Je pense à un dialogue à un moment donné quand Larry dit à Odu, bon, allez, laisse-toi une chance par rapport à sa vie familiale et sa mère, etc. Et elle lui retourne en lui disant, mais en fait, vous dites ça pour moi ou vous dites ça pour vous? Je pense qu'ils ont été un pansement, véritablement l'un pour l'autre, le temps du voyage. Et Baggins est une espèce de trait d'union entre ces deux-là.
2: Pour l'un comme pour l'autre, ce fut une nuit d'éveil et d'attente, une nuit que le sommeil ne devait pas gâcher. Ils restèrent éveillés, côte à côte, à guetter le moment opportun que les Grecs appelaient Kairos. Bravant la douleur, Baggins avait quitté la cabine pour échouer son corps supplicié sur le siège passager, occupé plutôt par le jeune Oudou. Juste avant, Larry avait trouvé un endroit isolé pour la Silverado. En descente, une piste étroite qui débouchait en contrebas du lac supérieur, où dressés sur chaque côté, deux rochers rongés par l'érosion se rejoignaient en U pour former un calice en pierre, une coupe sacrée sur le point de déborder. Ultime offrande de mère nature à ces deux spectateurs privilégiés qui attendaient la venue de cet invité de marque, l'aurore.
0: Merci à Stéphane Chamac d'avoir bien voulu répondre à nos questions. Merci à Simone Sarah Chabert d'avoir prêté sa voix pour lire des extraits du roman de Stéphane Chamac, Kanaka. Merci au Festival du premier roman de Chambéry d'avoir permis cette rencontre. Et puis, quant à moi, je vous souhaite une excellente semaine littéraire.

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0: Camille Lacour, ancien nageur français, spécialiste des épreuves de dos, porte-parole de la grande cause nationale Parlons Santé Mentale 2025.
1: J'ai décidé de parler de santé mentale parce qu'il m'est arrivé des moments compliqués. Et au moment où j'ai pris la parole, j'ai eu beaucoup de témoignages sur le poids que ça pèse sur les gens. Donc je me suis dit, si moi, avec mon palmarès et un peu ma notoriété, je peux en parler et de déculpabiliser les gens, c'est déjà ça de gagner. Il y a eu vraiment ce cap où je me suis dit, est-ce que j'y vais? Parce que si j'en parle, je sais que ça va être un gouffre. J'avais pas envie d'avoir cette étiquette-là. Une fois que j'ai décidé de franchir le pas, je me rends compte que ça fait beaucoup de bien aux gens qui entendent ça et qui vivent aussi la même chose. Moi, j'ai eu la chance depuis tout petit d'être suivi par des préparateurs mentaux ou des psys du sport. Et je pense que mon inconscient avait quelques armes pour pouvoir m'en sortir. Mais si à un moment donné, vous ne vous sentez pas bien, n'hésitez pas à aller voir un professionnel. Il faut du temps déjà pour se rendre compte qu'on n'est pas bien et essayer de trouver le pourquoi et essayer de se reconstruire d'une meilleure façon. Bah, bonne chance déjà, parce que c'est vraiment des moments qui sont pas faciles. Et puis, encore une fois, aller voir un professionnel et essayer de se reconnecter au présent.
0: C'était Camille Lacour, ancien nageur français, spécialiste des épreuves de dos, porte-parole de la grande cause nationale Parlons Santé Mentale 2025. La santé mentale, rétablir le lien social en partenariat avec le GRIM, coordination 69.
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0: La santé mentale en France reste encore trop mal connue. Dépression, anxiété chronique, bipolarité, phobie, pensée suicidaire, les troubles psychiques touchent aujourd'hui un Français sur quatre. Selon une étude Ipsos, environ 25% des Français se sont sentis déprimés pendant plusieurs semaines au moins au cours de l'année précédente. La santé mentale a longtemps été tabou. Le sujet était bien peu médiatisé et l'on se confiait peu sur la question. Mais les temps changent. Sur les réseaux sociaux, les jeunes générations en parlent plus ouvertement. La fiction fait elle aussi la part belle aux questions de santé mentale. De HP à en thérapie, en passant par mental, les séries françaises se penchent sur le sujet. Cependant, la forte augmentation des troubles psychiques pendant la pandémie a mis le système de soins sous forte tension. Dans un monde où la banalisation des personnes en handicap est présente, il est essentiel que chacun témoigne d'ouverture envers la diversité. L'ignorance peut parfois engendrer la méfiance envers les personnes, alors même qu'elles ont toutes les capacités pour participer pleinement à la vie en société. Cette émission vise à éclairer davantage la population sur les réalités liées aux troubles psychiques. Dans un contexte où persiste l'asymétrie de l'information concernant les connaissances, les droits et la prise en charge, notre objectif est de rendre l'information accessible à toutes et à tous. Ensemble, faisons de cette initiative un pas vers une société plus inclusive et respectueuse de chacun de ses membres. La méfiance, non. La confiance de jours heureux, oui. C'est une émission spéciale sur la santé mentale que nous vous proposons dans le cadre de la 36e édition des SISM, les semaines d'information de la santé mentale qui se déroulent dès à présent et jusqu'au 19 octobre. La santé mentale également, grande cause nationale 2025. Santé mentale, rétablir le lien social. Une émission spécialement préparée et réalisée par les personnes accompagnées du GRIM de l'antenne de Villefranche-sur-Saône. À mes côtés, Alice, Christophe, animateur de cette émission. Bonjour.
3: Bonjour.
0: Alors, nous avons également pour invité la chef de service du SAMHSA, le service d'accompagnement médico-social pour adultes handicapés, Sarah Carandante, qui a bien voulu se joindre à nous pour cette interview. Alice, Christophe, eh bien, je vous laisse avec votre invité.
4: Bonjour Sarah, merci d'être là.
5: Bonjour, merci.
4: Quelles sont vos fonctions dans l'association GRIM? Qu'est-ce que le GRIM?
5: Donc, je suis responsable du service d'accompagnement médico-social pour personnes en situation de handicap. Ce service compte une vingtaine de professionnels qui effectuent un travail remarquable sur quasi tout le territoire du Rhône auprès d'une soixantaine de personnes. Donc le GRIM, c'est une association de loi 1901 à but non lucratif. Elle a la gestion d'établissements, de services médico-sociaux pour adultes en situation de handicap, alors principalement psychiques et où cela dépend en mesure de protection. Donc on intervient sur l'ensemble du département du Rhône, mais aussi la métropole. Notre association, elle travaille en lien étroit avec un ensemble de partenaires sur différents territoires et nous faisons également partie de collectifs afin de s'unir et travailler sur des thématiques communes. Je vais citer aujourd'hui le collectif Coordination 69, avec lequel nous travaillons entre autres à la participation croisée des professionnels et des personnes concernées, selon le slogan « Rien pour nous, sans nous », afin de déstigmatiser les personnes ayant des troubles de santé mentale. Et donc c'est en lien direct avec le souhait de pouvoir être sur les ondes aujourd'hui dans le cadre des sismes.
4: Quelles sont les missions du GRIM ?
5: Alors le GRIM est expert sur le handicap psychique, c'est la raison d'être de l'association et d'être une force collective et ouverte pour créer une société plus inclusive où chacun peut avoir un plaisir à participer et être citoyen à part entière à sa manière. Notre mission est de faire exister la voix des personnes qu'on pourrait nommer comme invisibles. Le choix des mots, il est important et lorsque je parle d'invisibilité, c'est en raison de la difficulté d'avoir accès à des droits fondamentaux qui peuvent paraître banals, mais comme l'habitat, le soin, qu'il soit psychique, mais aussi somatique, la protection juridique, et j'ai encore bien d'autres thématiques que je pourrais dérouler.
4: D'accord. Concrètement, quel rôle jouez-vous auprès de ces personnes ?
5: Concrètement, nous agissons pour une société plus inclusive et par conséquent, amener une certaine autonomie suffisante et bienveillante auprès des personnes qui sont en situation de handicap psychique et qui peuvent se retrouver en difficulté. Il s'agit de les accompagner au quotidien dans le développement de leurs capacités, puisque chacun détient de nombreuses capacités. On peut prendre par exemple la gestion du quotidien, comme rythmer sa journée, pouvoir prendre soin de soi, prendre soin de son intérieur, prendre les transports en commun, prendre le téléphone pour demander un rendez-vous médical, la bonne répartition de son budget, comprendre les échéances de son administratif, quel interlocuteur, pour quel papier, l'adaptabilité de son logement. Il y a aussi la relation aux autres, dans le développement de se faire confiance afin qu'ils puissent exercer l'ensemble de leurs droits pour eux, même, mais aussi selon la situation par le biais d'un professionnel. Nos ambitions, en fait, elles sont d'améliorer la qualité de vie, la santé, le bien-être des personnes accompagnées, leur permettre d'exercer leur pouvoir d'agir en tant que citoyen.
4: Qu'appelle-t-on santé mentale ?
5: Alors, selon l'Organisation mondiale de la santé mentale, ce serait un état complet de bien-être physique, mental et social, et ne consiste pas seulement en une absence de maladie ou d'infirmité. La santé mentale, elle fait partie intégrante de notre santé. Il n'y a pas de santé sans santé mentale. La santé mentale, c'est un état de bien-être qui permet à chacun de réaliser son potentiel, de faire face aux difficultés normales de la vie, de travailler avec succès, de manière productive et d'être en mesure d'apporter une contribution à la communauté.
4: Quels troubles rencontrez-vous dans votre travail ?
5: Alors, on ne rencontre pas de troubles, mais de personnes en situation de handicap du fait de troubles psychiques. On l'a nommé au début de cette émission, les troubles anxieux, les phobies, les troubles de l'attention, les troubles de l'humeur, du fait ou non de maladies psychiques. On accompagne également des personnes porteuses de troubles autistiques, de maladies dégénératives, alternant certaines de leurs capacités. Ces troubles, ils peuvent s'exprimer de manière très différente, d'une personne à l'autre, et les conséquences sur leur quotidien, elles peuvent être très variées. De plus, chaque personne aura des envies et des besoins propres.
4: Pourquoi est-ce important d'en parler ?
5: Aujourd'hui, les troubles et les maladies psychiques sont peu connus, ou alors il y a énormément d'idées préconçues, de préjugés véhiculés par de mauvaises informations. Ceci est toujours dû à une méconnaissance du sujet. L'objectif, c'est vraiment de déstigmatiser les maladies, les troubles, les personnes porteuses de ce handicap. Pour moi, en parler, en se renseignant véritablement sur le sujet auprès des personnes concernées, mais aussi professionnel, c'est un peu un pas vers la connaissance. En effet, ces troubles sont le plus souvent connus à travers des faits divers, des fictions qui ne reflètent pas vraiment la réalité. Par conséquent, il nous paraît indispensable d'en parler aujourd'hui, de les faire connaître afin d'expliquer que toute personne peut vivre avec des troubles et que les différences, elles sont aussi une richesse pour notre société.
4: Le thème de cette année est le lien social. Comment vos équipes interviennent sur ces questions avec les personnes accompagnées ?
5: Le lien à l'autre est... C'est indispensable pour interagir avec l'ensemble des personnes que l'on rencontre dans notre vie quotidienne, la famille, l'entourage, les commerçants, l'administration, son voisin. Le lien social, il permet d'entretenir ce lien à l'autre et ainsi d'être plus à l'aise avec les interactions au quotidien. Mais je pense que les personnes présentes aujourd'hui, et les personnes concernées et les professionnels, pourront bien mieux vous en parler que moi.
4: Quelle aide pour la santé mentale ?
5: Alors, il faut savoir que le SAMSA, mais aussi le service d'accompagnement à la vie sociale, ils interviennent sous notification de la maison départementale pour personnes en situation de handicap. Nos moyens financiers, ils impactent directement sur les moyens humains qu'on aura, le nombre de professionnels, le type de professionnel qu'on pourra avoir, puisque selon un infirmier ne pourra ne pas être rémunéré comme une aide-soignante, mais aussi nos moyens techniques pour avoir des voitures de service qui couvrent tous les départements du Rhône. Donc ces moyens, ils sont alloués par le conseil départemental et par l'agence régionale de la santé. Donc nous sommes dépendants des finances publiques. Pour finir, je referai le pont sur la question du lien social qui est, à mon sens, un moyen permanent à préserver et à impulser, puisque quel que soit le contexte politique et financier, on a le choix de préserver ce lien qui peut être thérapeutique sur la question de la santé mentale. L'empathie et la bienveillance sont des facultés essentielles à se rappeler.
4: Merci Sarah pour votre participation. C'était Sarah Carendante, chef de service du service d'accompagnement médico-social pour adultes handicapés. Nous vous proposons une première pause musicale de Serge Lama, « Je suis malade », choisie par une personne accompagnée. Elle nous dit « Je m'appelle Corinne, je suis accompagnée par le SAMSA depuis plus d'un an. Cette musique reflète ma maladie, je l'ai beaucoup écoutée durant ma longue hospitalisation. Je suis malade et je vis au mieux avec ma maladie. » On écoute « Je suis malade » de Serge Lama.
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0: La seconde partie de cette émission spéciale consacrée à la santé mentale, animée et réalisée par les personnes accompagnées du GRIM de l'antenne de Villefranche, se présente sous la forme d'une table ronde de plusieurs personnes concernées par les troubles psychiques et qui ont souhaité témoigner. Noé, Christophe, Alice, je vous laisse mettre.
3: Christophe, vous éprouvez le besoin de livrer votre parcours. Pouvez-vous vous présenter ?
4: Alors, tout d'abord, bonjour à tous. Je me prénomme Christophe, j'ai une cinquantaine d'années et il y a quelques années de ça, je suis à la tête d'une entreprise qui tourne pas mal. Donc, ça marche bien, je suis en couple, j'ai un enfant et un autre qui arrive puisque ma femme est enceinte. Donc, ce que je peux dire à ce moment-là, c'est que c'est un peu le bonheur, quoi. Je suis heureux, tout va bien. Et puis... En très peu de temps, l'entreprise a rencontré de nombreux problèmes, d'un coup. Donc financièrement, c'est devenu très très vite compliqué et je n'ai pas eu d'autre choix que de faire une liquidation judiciaire. Donc à partir de là, je n'ai plus de revenus, il faut que je rebondisse. J'ai une famille, donc il faut que je retravaille. Mais à ce moment-là... J'ai mis pas mal d'argent dans cette entreprise. Et j'y ai aussi passé pas mal de temps. Donc, je rumine pas mal. Et je ne réagis pas. Il y a l'urgence de la situation, elle est là. J'essaye de trouver... j'essaye de retravailler, du moins. Mais au bout de 6 mois, j'arrête. Je n'y arrive pas. Ça va pas. Et donc... je tourne un peu le dos à tout ça, je tourne le dos à mon foyer, à ma famille, et je m'occupe plus de rien. Je n'assume plus rien. Je me laisse aller complètement. Donc, forcément, eh bien, c'est la séparation, quoi. Et là, je réagis très très mal. Comme si cette séparation, elle arrive d'un seul coup. Comme si je suis surpris. Je tombe des nues, quoi. Alors qu'en réalité, ça fait, avec le recul, ça fait un bon moment que ça dure et que je n'ai rien fait pour arranger la situation, quoi. Voilà.
3: Et quand vous dites que ça va très très mal, vous pouvez préciser pour qu'on comprenne ?
4: Eh bien, à partir de là, je me retrouve seul dans un appartement et à ce moment-là, j'ai plus trop envie de sortir. J'ai plus envie de voir des gens. J'ai plus envie de m'habiller, j'ai plus envie de manger, j'ai même plus envie de me laver, voyez. En fait, je n'ai plus d'envie du tout. Je trouve aucun intérêt à rien. Et je me laisse complètement aller. Alors, à ce moment-là, c'est vrai que je suis triste, je suis malheureux, et je pleure sur mon sort, quoi. Je fais que ça. Et je n'ai toujours pas de réaction. Je suis père de famille, je suis séparé certes, mais avec des enfants. Et c'est quand même une bonne raison de réagir, les enfants. Eh bien non, je ne réagis pas et je sombre de plus en plus. Je réponds pas au téléphone. Quand les gens viennent frapper jusqu'à ma porte, je n'ouvre même plus. Je ne veux voir personne. Et je continue de sombrer, jour après jour. Je me referme complètement sur moi-même. J'ai pas une haute estime de moi. À ce moment-là, j'ai un peu honte de qui je suis. Et je suis rempli d'idées négatives à mon égard, quoi. Voilà. Alors, étant séparé, j'ai la garde de mes enfants quand même. Un week-end tous les 15 jours. Et lorsque mes enfants sont là, je retrouve quand même un peu d'énergie. Le fait de les avoir et de les voir, eh bien, c'est du bonheur. Et je retrouve mon rôle de père, ce que je peux faire, et ce qui me fait à moi énormément de bien. Mais dès qu'ils s'en vont, donc le dimanche soir, tout s'arrête. Mais tout, hein, complètement. Je retombe dans ma léthargie. Et comment dire, comme d'habitude, plus rien ne se passe. Tout s'éteint. Comme si je me déconnectais de la réalité. Alors, je continue de... À ce moment-là, je continue de sombrer parce que on se voit sombrer. Je suis incapable de réagir, mais je me vois quand même couler, quoi. Et c'est vrai qu'il y a une phrase, une fois qu'on touche le fond, on ne peut que remonter. Cette phrase, elle est énormément vraie. Mais dans mon cas, à moi, il n'y avait jamais de fond. J'avais l'impression de sombrer toujours un petit peu tous les jours. Et encore une fois, tout seul, comment dire. Et cette incapacité à réagir, ça a duré quelques années, avec des séjours à l'hôpital, puisqu'il y a des moments où je me retrouve vraiment en grande, grande détresse. Et donc, à l'hôpital, ça dure généralement 2 semaines, voire 3 semaines. On prend soin de vous, on vous remet un peu d'aplomb, et puis, bon, ils ne peuvent pas vous garder indéfiniment. Donc, retour à la maison, et pour ma part, je retombe rapidement dans mes travers, une impression d'être vide à l'intérieur, et encore une fois, une incapacité à réagir.
3: Et vous avez besoin de cet accompagnement
4: Bien, en fait, ce qui s'est passé, c'est que en 2019, après un énième séjour à l'hôpital, là, à ce moment-là, j'étouffe, j'en peux plus. Je veux plus vivre ça. Je veux que ça s'arrête. Et je tombe sur une brochure où, justement, il y a un centre qui se trouve à Dijon, qui se nomme la Santoline, et qui présente un programme qui me paraît tout à fait adapté à ce que j'ai besoin en ce moment, quoi. Donc là-bas, il y a 6 accompagnants, des éducateurs, vous voyez, avec chacun leur spécificité. Il y a un médecin, un psychologue. Vraiment, on s'occupe de vous, on n'est pas beaucoup. On est au maximum 6-7 patients, vous voyez. Et on s'occupe vraiment de vous. Donc là, c'est bien pour moi, parce que je reprends les bases, vous savez. Comme je ne fais plus rien, comme ça fait des années que ça dure, je suis limite un légume, vous voyez. Donc je reprends quand même des bases. Et faire de se lever le matin, de faire le ménage, de faire à manger, voilà, les choses un petit peu essentielles. Et donc, ce séjour, il dure un an. Et au bout d'un an, donc je reviens dans la région, mes enfants sont là, et comme j'avais rendu mon appartement... j'ai eu la chance d'être hébergé tout de suite par ma maman. Elle est seule à ce moment-là. Elle me dit, écoute, tu viens à la maison. Tu peux rester à la maison le temps que tu trouves un appartement, tout ça. Mais c'est vrai que... Alors, j'ai la chance d'être là, mais d'être chez ma maman, pour ainsi dire. Mais bon, c'est pas facile tous les jours. Parce qu'il y a des choses qu'elle ne sait pas sur mes problèmes. Et donc, elle ne comprend pas. Et puis moi... À ce moment-là, je me suis un petit peu rétabli, mais pas complètement. Vous voyez, il me manque quand même beaucoup de repères. Et forcément, des fois, c'est dur, quoi. On passe par des moments qui sont pas faciles. Voilà. Et comme je l'ai dit, c'était que le début, hein, vous voyez. Donc, moment difficile, quand même.
3: Et entre ce moment-là et aujourd'hui, qu'est-ce qui a évolué ?
4: Eh bien, en fait... au bout d'un certain temps, on m'attribue un logement où je peux recevoir mes enfants dans de bonnes conditions. L'appartement est pas mal, vous voyez, dans un endroit très agréable. Donc, des bonnes raisons pour bien repartir, je veux dire. Mais il manque quelque chose. Je suis là, il y a toujours un petit peu d'isolement, il y a toujours... Enfin, le plus gros du travail, on va dire, il est pas fait encore. Hein. J'ai récupéré quelques bases, mais c'est difficile. Et en même temps, je rencontre... j'ai la chance de rencontrer le GRIM. Et au GRIM, il y a un service, c'est le SAVS, service d'accompagnement à la vie sociale. Et là, c'est vraiment ce dont j'avais besoin. Parce que ça fait maintenant, moi, 2 ans à peu près, je suis accompagné par le SAVS. Et les personnes de ce service, ils ont su me revaloriser. Ils ont su me redonner confiance en moi. Et ils ont su être de bons conseils, puisque bon, j'ai appliqué des conseils qui ont été extrêmement bénéfiques aujourd'hui, quoi. Et j'ai vraiment, vraiment, je les remercie, là. J'ai l'occasion de le faire, donc je les remercie. Et c'est vrai que j'ai retrouvé des sensations, et surtout, j'ai retrouvé l'envie, une envie. Parce que quand il n'y a plus d'envie, c'est, moi je dirais que c'est terrible. Quand on n'a plus envie de rien, quand on a... La vie, elle s'éteint petit à petit. Et, mais quand l'envie, elle revient, eh bien, c'est bon signe, quoi. Alors, je sais que la route est longue, mais je suis sur la bonne voie.
3: Alice, lorsque vous entendez Christophe, est-ce que vous vous retrouvez un peu dans son histoire ?
1: Eh bien, oui, effectivement, je me retrouve un petit peu à travers le vécu de Christophe. Ce sentiment de solitude, de rejet, de perte de sens face à un monde qui n'est pas adapté à nos difficultés. J'aimerais expérimenter les choses comme tout le monde, me sentir acceptée, mais j'ai toujours été obligée de m'adapter. J'ai été diagnostiquée avec un TSA, un trouble du spectre autistique, très tardivement, à mes 21 ans, après des années d'errance. Petite, j'étais envahie par des angoisses, par des phobies. J'étais très sensible et j'avais des réactions qui provoquaient de l'incompréhension chez mes parents. J'ai également subi du harcèlement scolaire qui a duré jusqu'au lycée. Et à mes 18 ans, je suis partie de la maison pour m'installer à Lyon, toute seule, et je suis tombée dans une violente dépression. Ce qui se manifestait par des angoisses étant petite prenait maintenant une forme différente. C'était de la colère. À force de subir du rejet, j'ai fini par rejeter ce monde qui me disait que je n'étais pas ce qu'ils attendaient de moi. Je me suis renfermée sur moi-même, consumée par cette colère. Je détestais les autres, mais en fait, la personne que je détestais le plus, c'était moi. J'ai vécu 2 années terribles à osciller entre tristesse, angoisse et colère, tout en maintenant un travail, jusqu'à ce que je découvre les antidépresseurs qui m'ont sauvée. Je suis maintenant suivie par un super psychiatre et une super psychologue avec qui je me sens comprise et écoutée. J'ai aussi compris que je n'avais pas qu'un TSA,

0: chance de prendre des médicaments, de voir des médecins, d'avoir des besoins différents de ceux des autres à cause de nos troubles.
1: On va peut-être passer au poème, Noé, pour la conclusion.
2: Oui, je vais maintenant vous lire un texte écrit par Axel, une personne accompagnée par le SAMHSA. J'aimerais être un oiseau. J'aimerais être un oiseau. M'envoler tout là-haut. Oublier que je suis mal dans ma peau. Voyager à vitesse élevée. Parcourir la vie. Voir à quel point elle est magique. J'aimerais être un oiseau. Voir si d'en haut, tout est plus beau. Parcourir les pays entre guerre et paradis. Et me dire qu'il y a toujours pire. Me dire que, oui, la vie est difficile, mais que certaines personnes se battraient pour avoir la même. J'aimerais être un oiseau, voler au-dessus des bateaux, regarder l'océan et ses rouleaux, me dire que dans la vie, rien n'est plus beau que de la vivre. Et maintenant, une petite pause musicale choisie par les personnes accompagnées du Grimm. Soprano et Blacco, ferme les yeux et imagine-toi.

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2: Troisième partie et fin de notre rendez-vous sur le thème de la santé mentale est un échange partagé sous une forme différente de lecture. Nous donnons la parole à Antoine. Bonjour Antoine.
5: Bonjour. Je vais vous lire un texte que j'ai écrit sur le suivi au SAVS pour témoigner. Si vous avez comme moi un petit truc en plus, mais que vous en voulez encore plus, j'ai ce qu'il vous faut. Poussez les portes d'un SAVS, service d'accompagnement à la vie sociale, qui pourra vous aider dans votre quotidien et votre insertion sociale. Un SAVS s'adresse aux personnes en situation de handicap psychique. Pour ma part, je suis schizophrène, plus ou moins stabilisée. Le SAVS qui me suit, le GRIM, est une association vraiment géniale à Villefranche-sur-Saône, Lyon et Tarare. Trois référents, des éducateurs et assistantes sociales, s'occupent à améliorer la vie de chaque personne suivie. Les rendez-vous se font dans les locaux du GRIM ou à domicile. Il y a également des temps collectifs, des sorties, un pique-nique l'été et un repas de fin d'année. Mes trois référents sont assez exceptionnels. Fanny, assistante sociale ultra compétente. J'ai pu renouveler mon permis de conduire en ligne grâce à elle. Agathe, éducatrice, qui veille à ma bonne santé mentale et au bon suivi des soins médicaux. Elle m'aide aussi pour un problème de dégâts des eaux de mon appartement. Lagdar, éducateur, avec qui j'ai eu quelques séances de sophrologie. Il est un passionné de football et du Real Madrid, et avec lui, j'ai appris des recettes de cuisine comme les lasagnes. Ce suivi avec le GRIM dure quelques années si nécessaire. Le but pour la personne suivie est d'acquérir plus d'autonomie et de mieux vivre malgré le handicap. Je suis suivi depuis octobre 2024 par le GRIM, et cela m'a beaucoup apporté, et j'espère continuer à progresser grâce à cette super association. Un projet a été monté avec Radio Calade qui se concrétise par l'émission que nous vous proposons aujourd'hui. En bref, GRIM, j'adore.
2: Une petite pause musicale.
5: Alors, une pause musicale avec l'artiste Zaz Déter.
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3: Quand je veux partir, je pars. C'est quand je veux, sans que tu me prennes la tête.
4: Non mais oui, Katia, mais t'es en boucle là.
3: J'aime pas trop changer mes habitudes. Je suis hyper sensible à la lumière et au bruit. J'ai toujours eu des relations compliquées. On n'aurait jamais dû se remettre ensemble.
4: Moi, tous les moments que je passe avec toi, ils sont tellement remplis.
3: J'ai pas arrêté de passer d'un travail à un autre parce qu'on me reprochait de pas m'intégrer assez au groupe.
5: Qu'est-ce que tu fais là?
3: Qu'est-ce que tu fais là?
5: Bah, moi, je viens juste prendre un dossier en dessous de toi là.
6: J'ai vu Thomas, on peut dire qu'il m'a largué comme une sombre merde.
3: Il était pas du tout intéressant, il était même complètement inutile.
7: Katia!
3: Est-ce que je suis virée?
5: Bah non, non, c'est vraiment pas le sujet d'une réunion d'adaptation. Tu passes avec Julien sur l'autisme?
8: Alors, les femmes autistes adultes dites à haut niveau de fonctionnement, celles qu'on appelait autrefois Asperger, parviennent mieux que leurs homologues masculins à s'adapter et à se camoufler socialement.
3: Il y a des moments où je suis vraiment épuisée. Et quand je vois les autres, je me demande comment ils font.
5: Katia, t'énerves.
9: Laisse-moi !
10: Tu vas pas t'imaginer que ça a été facile pour moi. Hein. S'entendre dire constamment « votre fille ne parle pas assez, est trop timide ».
11: On peut pas vivre tout le temps reclus, là, comme si les autres n'existaient pas.
3: En fait, c'est que je me demande si je suis pas autiste.
11: Autiste.
3: Oui. Katia, c'est important de comprendre. Vous n'êtes pas incapable, vous n'êtes pas inférieur. Vous êtes différente.
0: Nous venons donc d'entendre la bande-annonce du film de Lola Doyon, Différente. Et pour terminer cette émission, une petite dernière question. Si les choses pouvaient changer, quelles seraient-elles pour vous, Alice ?
12: C'est une très bonne question. Je pense que ce serait d'abord le regard des autres. On sait que les autres ont souvent peur de l'inconnu, peur des choses qu'ils ne comprennent pas, qu'ils ne connaissent pas. Et je pense que si on pouvait changer leur regard sur les handicaps et sur la maladie, ça nous permettrait, nous, de nous sentir plus intégrés à la société et moins exclus, en fait. On a aussi beaucoup besoin de s'adapter dans notre société. On a une société qui a été bâtie autour d'un schéma bien précis d'une personne fonctionnelle. Et souvent, nous, les personnes porteuses de handicap, on ne rentre pas dans ce moule. Et du coup, on passe beaucoup de temps à s'adapter. Et effectivement, si on avait une société qui d'elle-même s'adaptait, ce serait vraiment chouette. Et oui, c'est tout ce que j'ai à dire sur cette question.
0: On passe à la pause musicale.
12: Donc cette pause musicale est proposée par une personne accompagnée qui a choisi d'apporter sa contribution à l'émission. Il s'agit du titre de Jenali, Je me perds.

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0: Cette chanson représente mon vécu passé. C'est tout ce que j'ai vécu comme crise d'angoisse. Ça me faisait du bien de l'écouter pour m'encourager et pouvoir avancer dans ma vie. Je m'appelle Dounia.
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1: Notre émission sur le thème de la santé mentale se termine. Cette émission a été animée et réalisée par les personnes accompagnées du GRIM de l'antenne de Villefranche-sur-Saône dans le cadre de la 36e édition des semaines d'information sur la santé mentale, dès à présent et jusqu'au 19 octobre prochain. Nous remercions tout particulièrement les personnes accompagnées et les accompagnatrices qui ont chacun, à sa manière, participé à cette émission. Le samedi 18 octobre prochain sur Calade Maradion, l'émission spéciale santé mentale. Rétablir le lien social en partenariat, donc je le disais, avec le GRIM, coordination 69, dans le cadre des SISM, les semaines d'information, je le répète, sur la santé mentale. En réécoute donc sur le www.radio-calade.fr et notre page Facebook. Merci à tous.
4: Merci.
0: Merci.
5: Merci. Merci.
1: On se quitte sur une bonne note de musique.
0: Oui, on termine sur un titre que j'ai choisi, Borderline de Columbine. Le plus difficile est de s'accepter dans un monde qui parfois nous rejette à cause de nos différences, et c'est la raison pour laquelle j'ai choisi de partager cette musique. Elle décrit ce sentiment de solitude, d'être parfois au bord du gouffre. Elle évoque ce monde qui n'est pas comme on aimerait qu'il soit.

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Alors, je vais être très précis ce matin. Alors, je crois que au-delà des mots qu'a utilisé le, comment dire, en jargon bruxellois, alors, il faut que peut-être que... il faut de façon à ce que... Alors, et alors, il y aurait des gens aujourd'hui qui diraient, pourquoi précisément? Eh bien, oui, évidemment...

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c'est marrant que tu m'appelles parce que j'étais justement en train de dire que... Non, non, mais alors là, vous allez chez Monique, vous allez chez Mireille, vous... Hein? Non, non. Oui, demain soir, je sais, oui, j'ai compris, mais... Non, parce que moi, je... Tout non, puis en plus, ça m'arrange pas parce que le lendemain, je me lève tôt. Et... 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
1: À la une, scrutin à haut risque pour Friedrich Merz en Allemagne. Près de 4 millions d'électeurs sont appelés aux urnes aujourd'hui. Élection régionale à Berlin et dans la région du Mecklembourg, deux semaines après la victoire du parti d'extrême droite en Saxe-Anhalt. Les États-Unis redoutent une escalade rapide au Moyen-Orient. Hier, les rebelles houthis du Yémen ont visé la capitale saoudienne, Riyad. La Turquie serait prête à apporter son aide à l'Arabie saoudite, vous l'entendrez. Ils ont beau montrer leur badge, les portes restent fermées. Aux États-Unis, les journalistes de CNN, MS Now et Politico n'ont plus accès à la Maison-Blanche. Donald Trump avait annoncé sa volonté de leur retirer l'accès. Le président américain les accuse de fake news. Et puis Cyril Gane s'installe sur le trône du MMA. Il devient le premier français champion de l'UFC. Le combattant de 36 ans a décroché la ceinture de la catégorie poids lourd sans combattre. Vous saurez tout en fin de journal. Élection régionale très attendue en Allemagne. Ça vote à Berlin et à Mecklembourg. Près de 4 millions d'électeurs sont appelés aux urnes ce dimanche. Élection très importante au niveau régional, mais aussi national, notamment pour l'avenir politique du chancelier allemand Friedrich Merz. On retrouve sur place notre correspondant Pascal Thibault. Bonjour.
3: Bonjour.
1: L'enjeu est particulièrement important à Mecklembourg.
3: Effectivement, parce que c'est une défaite historique à laquelle sans doute la CDU doit s'attendre. 6%, c'est un score que font d'ordinaire des petits partis qui, fort d'un succès, parviennent à franchir la barre des 5% qui est nécessaire ici en Allemagne pour une représentation parlementaire. Or, 6%, c'est le score promis à la CDU dans un dernier sondage pour l'élection ici dans le Mecklembourg. Un résultat qui constituerait une déroute historique pour le parti du chancelier Merz. Son avenir politique se joue aussi ce dimanche. À ce naufrage attendu s'ajoute la probable perte de la mairie de Berlin, reprise il y a 3 ans par les chrétiens démocrates. Il est probable qu'une coalition de gauche dirige à l'avenir la capitale allemande. Et puis il y a 2 semaines, en Saxe-Anhalt, la CDU au pouvoir avait été décimée alors que l'extrême droite engrangeait un succès historique. Les spéculations sur l'avenir de Friedrich Merz vont bon train. Une réunion des instances dirigeantes de son parti est prévue ce soir, ce qui est inhabituel. Le chancelier a préféré annuler son déplacement à l'Assemblée générale de l'ONU dans quelques jours. Il en va à Berlin de sa survie politique.
1: Merci beaucoup Pascal Thibault, correspondant de RFI en Allemagne. Les bureaux de vote sont aussi ouverts en Russie, dernier jour des élections législatives, les premières depuis l'invasion de l'Ukraine il y a 4 ans et demi. 450 sièges de la Douma doivent être renouvelés. Un scrutin qui se déroule aussi en Crimée annexée et dans les régions ukrainiennes contrôlées par la Russie. Donetsk, Luhansk, Zaporijja et Kherson. Suspense quasiment inexistant, le parti de Vladimir Poutine est le grand favori. Pendant ce temps, les frappes continuent entre l'Ukraine et la Russie. Les autorités ukrainiennes annoncent la mort d'au moins 4 personnes dans la région de Kiev. Direction le Moyen-Orient. Hier, les rebelles houthis du Yémen ont visé la capitale saoudienne, Riyad. Une première depuis plusieurs mois. De fortes explosions ont retenti et un réservoir de carburant a été aperçu en feu près de l'aéroport. Face à ces attaques, la Turquie serait prête à apporter son aide à l'Arabie saoudite. C'est ce qu'a affirmé hier le ministre turc des Affaires étrangères. Depuis début août, la Turquie, le Pakistan et l'Arabie saoudite sont liés par un pacte de défense. Cet accord prévoit qu'une attaque contre l'un des 3 pays sera considérée comme une agression collective. Les détails d'Anand Leher à Ankara.
4: C'est la première fois qu'un responsable turc évoque publiquement les implications possibles du conflit entre les Houthis du Yémen et l'Arabie saoudite pour les 3 pays membres du pacte de la Mecque. Que serait prête à faire la Turquie alors que depuis plusieurs semaines, les tirs des Houthis visent des villes et des infrastructures saoudiennes? Interrogé par la chaîne turque NTV, le ministre des Affaires étrangères Hakan Fidan n'a pas répondu explicitement. Mais il a laissé entendre qu'Ankara ne restait pas inactive.
5: Nous assistons à des attaques très graves contre l'intégrité territoriale, la souveraineté et les infrastructures de l'Arabie Saoudite. Notre accord stipule que les pays ont des responsabilités d'alliés les uns vers les autres. Notre président est un dirigeant qui tient parole. En tant que membre de l'Alliance de la Mecque, nous suivons de près la situation. Nous avons des discussions et des réunions qui ne sont pas connues du public. Il pourrait y avoir des besoins militaires, notamment dans certains domaines techniques. Nous n'aurions aucune difficulté à y répondre.
4: Depuis sa création, Ankara présente ce pacte de la Mecque avant tout comme un instrument de dissuasion. Les propos du ministre turc constituent donc à la fois une déclaration de solidarité envers l'Arabie Saoudite et potentiellement un message adressé à l'Iran qui soutient les Houthis. Ils peuvent également être interprétés comme un signal à Washington, alors que la guerre contre l'Iran contribue à élargir les répercussions régionales du conflit. Anne-Laure Ankara, RFI.
1: Et côté américain, Washington dit craindre une escalade rapide au Moyen-Orient. Donald Trump a écourté son week-end à Camp David pour rentrer en urgence à la Maison-Blanche. Cette Maison-Blanche, justement, n'est plus accessible à trois médias américains, CNN, MS Now et Politico. Donald Trump leur a interdit l'accès et les accuse de propager des fake news. La mesure a été mise en application hier. Correspondance d'Edward May à Atlanta.
6: Jacob, it is now overwhelmingly clear that the White House...
7: La journaliste Akaila Gardner de la chaîne de télé MS Now a fait ses directs depuis un trottoir devant la Maison Blanche ce samedi, après s'être vu refuser l'entrée, comme le souligne le présentateur.
8: Outside the White House, Akaila, I just want to remind everybody, you are on the street outside the White House. Normally, you would be reporting.
7: Dès ce samedi matin, les journalistes de ces trois médias, MS Now, CNN et Politico, ont vu leur badge être refusé au moment d'entrée. Badge ensuite retiré par les services secrets, comme le raconte la journaliste Betsy Klein sur la chaîne CNN pour laquelle elle travaille.
9: Quand j'arrive, je passe mon badge, il y a plusieurs bips. Le voyant passe au rouge, au bleu, au vert, et mon code PIN n'est pas accepté. L'agent des services secrets avec qui j'ai toujours eu des bonnes relations me demande de voir mon badge, je le lui tends et il me dit qu'il a été désactivé.
7: La présidente de l'association des correspondants de la Maison Blanche, Jack Heinrich, également journaliste pour la chaîne conservatrice Fox News, a affirmé que la décision allait à l'encontre du premier amendement sur la liberté de la presse et l'association demande à la Maison Blanche de rétablir immédiatement l'accès à ses journalistes. Edward May, Atlanta, RFI.
1: C'est une visite qui risque d'irriter Donald Trump. Emmanuel Macron est arrivé hier soir à Saint-Pierre-et-Miquelon, cet archipel à quelques kilomètres des côtes canadiennes. Une visite qui intervient plusieurs jours après la publication de Donald Trump d'une fausse carte des États-Unis, incluant l'archipel français. Saint-Pierre-et-Miquelon est bien français. Voici la réponse d'Emmanuel Macron. Le président français doit rencontrer aujourd'hui le Premier ministre canadien Marc Carney. Au programme des discussions, la crise énergétique et le rapprochement stratégique entre Ottawa et l'Union européenne. Des tensions géopolitiques au combat sur le ring. Il n'y a qu'un pas. En MMA, Cyril Gann est devenu le premier français champion de l'UFC. Il décroche la ceinture de la catégorie poids lourd. Une petite surprise car Cyril Gann n'a même pas eu besoin de combattre. Il a été désigné champion après l'abandon de la ceinture par son précédent détenteur, le britannique Tom Aspinall. Explication de Baptiste Leduc.
10: À Los Angeles, Cyril Gann a marqué hier l'histoire du MMA français. Sans être présent et sans combattre, en tout cas pas dans la cage, parce qu'en coulisses, il a fallu être patient depuis son combat contre Tom Aspinall en octobre 2025. Il avait été arrêté par des blessures à l'œil infligées par Cyril Gann au britannique, détenteur de la ceinture de champion des poids lourds de l'UFC. Bon gamin était finalement devenu champion par intérim après sa victoire contre Alex Pereira à la Maison Blanche en juin dernier. Un lot de consolation insuffisant pour Gann, mais tout a basculé la semaine dernière. Tom Aspinall, toujours blessé et absent de la cage depuis un an, a renoncé à sa ceinture, mettant aussi fin à un an de chamaillerie avec Gann autour de leur possible revanche. Dans un premier temps, Dana White, le sulfureux président de l'UFC, avait refusé d'admettre que ce retrait faisait de Cyril Gann le seul champion. Mais l'organisation a finalement désavoué son patron hier en affichant officiellement le français avec la ceinture sur plusieurs visuels. Ils annonçaient son prochain combat. Le 14 novembre prochain, Cyril Gann défendra son titre face à Josh Okit dans le mythique Madison Square Garden de New York.
1: Baptiste Leduc. Et puis en tennis, grosse déception pour l'équipe de France. Hier soir, les Bleus ont été éliminés de la Coupe Davis par le Canada sur le score de 3-1. conséquence de la défaite d'Arthur Rinderknecht face à Félix Auger-Aliassim. Décidément, ça ne passe pas. C'est la sixième fois en sept ans que la France échoue avant la phase finale. C'est la fin de ce journal. Merci à vous de l'avoir suivi. 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
11: Au Congo belge, avant l'indépendance de 1960, ces femmes ont porté, élevé, parfois perdu des enfants dont l'existence dérangeait l'ordre colonial. Ces femmes congolaises sont devenues mères à 13, 14 ou 15 ans d'un enfant métis avec un colon belge. Alors que la parole des enfants métis commence peu à peu à émerger, celle de leur mère est encore largement dans l'ombre. Les témoignages de ces mères aujourd'hui âgées de 80, parfois 90 ans, raconte une époque où le pouvoir colonial s'exerçait aussi dans l'intimité, sur les corps des femmes. Les mères oubliées de la colonisation belge, une série de deux grands reportages de Florence Maurice, réalisée avec l'African Futures Lab. Épisode 1, je l'appelais papa.
12: C'est un quartier résidentiel sur les hauteurs de Kinshasa. Au fond d'une allée bordée d'arbres et de vastes propriétés, je rencontre Vénéranda Sinanduku. Elle nous attend sur son large fauteuil, une canne à portée de main.
13: Je suis très heureuse que vous vous intéressiez à cette histoire. Ça fait si longtemps.
12: Malgré ses 86 ans, elle se redresse lorsqu'elle nous aperçoit. Elle porte sa robe préférée, nous dit-elle, toute de rose et de gris. C'est l'une des premières fois qu'elle confie son histoire. Celle d'une adolescente du Congo colonial, repérée par un colon belge un matin de 1953.
13: J'avais 14 ans. J'étais encore une petite fille. J'étais assise devant chez moi quand il m'a remarquée en passant. J'ai levé les yeux vers lui et sa voiture s'est arrêtée. Et j'ai eu peur. À l'époque, on nous disait que les blancs pouvaient manger les noirs. Alors je me suis enfuie et je suis rentrée chez moi. Et je me suis mise à regarder par la fenêtre.
12: Quelques minutes plus tard, ce sont deux policiers qui frappent à la porte.
13: C'est mon grand-père qui a ouvert. Ils lui ont expliqué que le blanc les avait envoyés pour venir chercher la jeune fille. Mon grand-père a répondu « Laissez-moi au moins m'habiller que je vienne avec elle. » Puis nous avons suivi les policiers jusqu'à sa maison. Quand nous sommes arrivés, il a dit « Je veux épouser votre fille. » Alors nous nous sommes assis, il a sorti 1000 francs baudouins, les francs de l'époque, et il les a donnés à mon grand-père. Moi, j'étais juste là, comme ça, et puis l'affaire était réglée.
12: Ce jour-là, à 14 ans, Vénéranda quitte sa famille pour aller vivre chez un inconnu, sans vêtements, sans affaires, sans dire au revoir à ses proches.
13: Je n'avais pas le choix.
12: Vénéranda vit alors à Rutshuru, dans le Nord Kivu, dans les dernières années du Congo belge, du temps du roi Baudouin. Elle a quitté l'école, sa famille vit de l'agriculture. Le blanc, lui, travaille comme agent médical. Couleur de peau, statut social, tout les oppose. Deux mois plus tard, Vénéranda se retrouve enceinte.
13: Au début, je n'ai pas compris ce qui m'arrivait. J'ai constaté que je n'avais plus mes règles et j'ai décidé de lui en parler. C'est à ce moment-là qu'il m'a expliqué que j'étais enceinte.
12: Quelques mois plus tard, à 15 ans à peine, Vénéranda donne naissance à une petite fille, Baudouine, en référence au nom du roi. Aujourd'hui, mère et fille sont assises côte à côte. Lorsque Vénéranda raconte cette histoire, Baudouine ne la quitte pas du regard. Toujours émue à l'évocation de ce père dont sa mère ignorait presque tout, y compris le prénom.
14: Parce qu'on appelait tellement seulement Munganga, Munganga, docteur. On l'appelait comme ça, mais heureusement, maman connaissait quand même son nom. Liefsons, Marie-Jules Frédéric. Ça, j'ai découvert ça après, hein? Les prénoms. Maman ne savait pas. Même l'orthographe aussi, on a découvert seulement après aussi.
12: Sur la table du salon, Baudouine a étalé quelques copies d'archives jaunies. Elle les feuillette une à une, comme pour remonter le fil de son histoire. Il y a un an, elle a remis la main sur des archives coloniales pour tenter d'en savoir plus sur cet homme.
14: Voilà, ça c'est la documentation qu'on m'a envoyée. Donc, il était veuf, il avait deux enfants. Et puis, elle ne savait même pas qu'il avait fait d'abord le service militaire.
12: Baudouin a également retrouvé sa date de naissance.
14: 1901.
12: Il avait 53 ans quand elle est née. Malgré les lois racistes et la ségrégation imposée par l'ordre colonial, ces relations sont fréquentes à l'époque entre colons européens, militaires, miniers, entrepreneurs ou administrateurs et de jeunes filles congolaises, souvent à peine pubères. Un autre quartier de Kinshasa, plus modeste. Pauline Ngwangebu nous reçoit dans sa petite parcelle, dans une robe aux couleurs éclatantes. Elle aussi n'avait que 14 ans lorsqu'elle a déménagé chez un Européen.
15: Il me faisait très peur. Je ne lui adressais pas la parole. C'est toujours lui qui venait me parler. Je n'osais pas. C'était un blanc et puis il était vraiment imposant, puissant.
12: Pauline a un regard espiègle et sourit souvent pendant notre entretien, même lorsqu'elle évoque pudique ses premières heures chez cet Européen et la violence de leur première nuit.
15: Il voulait qu'on passe la nuit ensemble, mais moi, je refusais. Alors il me suppliait, il insistait encore et encore, et finalement j'ai accepté, mais pas dès le premier jour. Il s'est passé au moins une semaine. J'avais trop peur de lui. Et surtout, je n'y arrivais pas à parce que je n'étais encore qu'une enfant.
16: Et ça devait être très dur.
15: Après le repas, nous allions nous coucher, mais je n'y arrivais pas. Et puis rapidement, je suis tombée enceinte.
16: Comment vous l'appeliez?
15: Je l'appelais papa. Je le voyais comme mon père.
12: Vous connaissiez son prénom?
15: Il se faisait appeler Monsieur Gordes. Je ne sais pas si c'était son nom de famille ou le nom utilisé par ses employés.
16: Et
12: vous n'osiez pas demander? Lorsque Pauline est choisie par cet homme, 7 ans avant l'indépendance, ses parents sont déjà décédés. Elle vit chez sa sœur et son oncle, elle dépend d'eux financièrement et raconte qu'ils l'ont encouragée à accepter cette relation. Autorité familiale, pouvoir colonial, Pauline n'a d'autre choix que de se soumettre.
17: Alors ici, ce sont les archives générales du royaume, numéro 2.
12: Son récit fait écho à beaucoup d'autres dans la société coloniale de l'époque, nous raconte l'historienne Valentine de Wulf, rencontrée dans les locaux des archives coloniales à Bruxelles.
18: Les femmes sont soumises au patriarcat colonial, mais aussi au patriarcat africain, et donc elles n'ont pas d'autre choix. D'autant plus que les familles ont parfois tout simplement peur. Elles ne veulent pas dire non aux blancs parce qu'elles ont peur des représailles. Et donc on a aussi effectivement des témoignages où une jeune fille s'est enfuie, et les parents l'ont renvoyée à l'Européen parce qu'ils avaient peur des représailles si elle revenait à nouveau. Et donc, si on prend le cas de l'Équateur, encore dans les années 50, voir des blancs dans certaines régions, ça fait écho aux violences de l'État indépendant du Congo. Et donc, évidemment, la menace, la peur est présente par la mémoire et aussi par le quotidien, tout simplement.
12: Mais la domination coloniale ne s'exerce pas seulement par la peur. Retour à Kinshasa. Marie-Hélène nous reçoit dans la petite boutique de sa fille au bord d'une ruelle cabossée où la poussière s'élève au passage des motos.
19: Oh, bonjour.
12: C'est votre boutique?
19: Elle fait pour sa fille.
12: C'est justement dans l'Équateur qu'est née Marie-Hélène au tout début des années 1940. Je la rencontre au fond de cette échoppe aux murs noircis par le temps. Derrière elle, des étagères remplies de produits vendus à l'unité et du linge qui sèche, un paysage de débrouille et de promiscuité urbaine.
19: Moi, je souffre. Je souffre vraiment. Regardez, ça ne va pas.
12: Marie-Hélène nous montre les murs de sa maison, le crépi qui s'effrite, l'humidité qui laisse des traces. Difficile d'imaginer qu'elle a fait partie un jour des femmes les plus enviées de son quartier, lorsqu'à 17 ans, elle a commencé une relation avec le père européen de son enfant.
15: Pour moi, à l'époque, c'était une fierté de vivre avec un blanc. Si cela avait été un Congolais, je n'aurais jamais accepté cette relation. À cet âge-là, ma famille ne m'aura d'ailleurs pas laissé partir avec un Congolais aussi âgé. Mais il y avait des avantages à vivre avec un blanc.
20: Qui était ce monsieur ?
19: Comptable d'État.
15: Il travaillait pour l'administration, c'était le comptable du territoire. C'est lui qui payait les travailleurs, les fonctionnaires.
20: En disant cela, Marie-Hélène s'amuse devant nous à rouler ses épaules et à bomber le torse pour mimer sa fierté. Dans son entourage, cette relation est encouragée à l'époque. Elle fait même figure de privilégiée.
15: Les jeunes femmes du quartier me disaient « Tu te rends compte de la chance que tu as ? Nous, on aimerait être à ta place. Tu es un homme blanc et toi, tu fais des histoires. Tu devrais plutôt faire ce qu'il te demande. »
20: Cette relation ne concerne pas seulement Marie-Hélène. Elle engage aussi sa famille. Un mariage coutumier est organisé. Le compagnon européen verse une dot, 5000 francs congolais, une grosse somme à l'époque, qui sert à financer les noces du frère aîné.
21: Pour vous, c'était un mariage d'amour ?
15: Oui, c'était vraiment l'amour. On est quand même restés ensemble pendant 10 ans. Il m'emmenait avec lui dans ses tournées, dans les villages. C'était l'amour sincère, le vrai amour, quoi.
20: L'amour, c'est aussi le mot que choisit Béguine, une autre mère de métis qui a bien voulu se confier. Éphémère compagne d'un administrateur colonial de Kilomoto, dans l'est du Congo, une figure d'autorité qui l'abandonne bien vite avec leur fils, mais dont le souvenir résonne encore à travers les louanges qu'elle chantait autrefois pour lui.
22: Il était tellement beau que tout le monde l'enviait. C'est pourquoi ils ont commencé à chanter la chanson.
20: Le récit de ces femmes me bouscule parfois. Comment entendre ces mots aujourd'hui, 7 décennies plus tard ? Pour l'historienne Daphné Boudaz, une remise en contexte s'impose.
23: C'est sûr que historiquement, il y a des relations qui prennent différentes formes. Et peut-être qu'il y en a eu des consensuels, et peut-être qu'il y a eu des histoires d'amour, mais peut-être que ça a existé. C'est dur à documenter. Par contre, même si elles ont existé, elles existent dans un système qui est de toute façon inégalitaire. Donc, poser la question du consentement, c'est presque une mauvaise question, parce que qu'est-ce qu'il peut y avoir comme consentement quand de toute façon les relations sociales, elles sont structurellement inégales. Les sociétés coloniales en Afrique sont des sociétés qui sont organisées sur une hiérarchie de genre et sur une hiérarchie raciale. Ça veut dire que globalement, les hommes blancs, pour schématiser, sont tout en haut de cette échelle et les femmes noires sont tout en bas. Tout va être organisé autour de ces hiérarchies et finalement, les femmes noires africaines se retrouvent tout en bas de cette pyramide. Et ça se passe de manière différente, mais partout dans les colonies africaines à cette époque-là.
20: Derrière le prestige apparent de ces unions demeure une réalité. Ces femmes ne maîtrisent ni les règles, ni souvent l'issue de ces relations. Les mariages officiels sont une exception. Tant que l'homme est présent, l'équilibre tient. Lorsqu'il part, tout s'effondre. Au fil de cette enquête, j'ai retrouvé le même récit, encore et encore. Un départ, souvent brutal, puis le silence. Pour Marie-Hélène, ce moment survient après 10 années de vie commune. Un jour, l'homme qu'elle attend ne revient plus.
15: On m'a seulement dit qu'il était parti. Cela m'a vraiment fait très mal. Au début, je l'ai cherché, mais je ne l'ai jamais retrouvé. Et puis, j'ai appris qu'il était marié, qu'il avait une femme là-bas, en Europe. Alors j'ai dû me résigner, je n'avais pas d'autre choix. Pourtant, il m'avait dit, je pars en voyage et à mon retour, je t'achèterai une maison. Mais il n'est jamais revenu. Pourtant, je crois que c'était quelqu'un de bien. Mais regardez ce qu'est devenu notre histoire. Je me suis retrouvée seule, sans rien et sans aucun soutien. J'ai eu beaucoup de peine, beaucoup. Et encore aujourd'hui, quand je pense à lui ou quand je regarde sa photo, ça me fait très mal.
21: Est-ce qu'à ce moment-là, votre famille vous est venue en aide ?
0: Non, c'était moi qui vivais avec le blanc, donc c'est moi qui soutenais la famille. Quand il est parti, je n'avais plus rien et il n'y avait plus personne pour m'aider. Les gens se moquaient de moi, j'étais devenue la risée du quartier. Moi qui avais connu l'abondance, je me retrouvais dans la misère. J'ai commencé à faire du petit commerce dans la rue et les gens disaient « Regardez la femme du blanc, regardez ce qu'elle est devenue ». C'était la honte, j'avais honte.
20: Pour la première fois depuis le début de l'entretien, la voix de Marie-Hélène vacille. Pour Veneranda, l'abandon prend la forme d'une expulsion lorsque le père de sa fille Baudouine arrive au terme de sa mission dans le Rutshuru en 1955.
3: Au début, ce n'était qu'une mutation, rien de plus. Il avait été affecté à Uvira. C'est là-bas qu'il est tombé malade. Puis on l'a envoyé en Europe pour qu'il se fasse soigner.
20: Être mère de l'enfant d'un colon âgé de 18 mois ne lui donne aucun droit.
3: Un
20: autre blanc est arrivé, celui qui devait le remplacer. Personne ne m'avait prévenu. Il était avec sa femme, ils se sont installés dans la maison et ils m'ont dit... Toi, pars d'ici, ton mari n'est plus là, tu n'as plus rien à faire ici. Alors je suis retournée chez mes parents. L'abandon laisse aussi des traces plus discrètes. Après avoir vécu avec un Européen, Marie-Hélène peine à retrouver une place dans la société.
0: Je veux dire que les Congolais avaient peur des femmes comme moi. Les hommes n'osaient pas m'aborder parce qu'ils me trouvaient trop fière.
20: Avant que je quitte sa boutique, Marie-Hélène me fait une dernière confidence. À l'un de ses petits-fils, elle a donné le prénom du grand-père belge, Wester, pour ne pas oublier ses racines. Lorsque ces hommes disparaissent, ils laissent derrière eux des femmes, mais aussi des enfants condamnés à vivre entre deux mondes. Des enfants métis qui portent dans leurs traits la trace de relations que le pouvoir colonial cherche à effacer. Dans l'immense majorité des cas, ces enfants ne sont pas reconnus par leur père européen. Mais dans une société coloniale fondée sur la séparation entre blancs et africains, leur simple existence pose problème. C'est le constat de l'historienne Valentine de Wulf.
18: Selon les époques, ces unions qu'on appelle à l'époque les unions interraciales sont soit en réalité valorisées, globalement jusqu'à la fin du 19e siècle, et puis progressivement tout à fait désapprouvées par l'administration coloniale, par les autorités religieuses, mais... qui ne vont jamais parvenir à les interdire complètement. Et donc l'objectif, c'est de les effacer de l'espace public.
20: C'est pour ça que la figure de l'enfant métis est problématique, parce qu'elle révèle ce qu'il s'agit d'effacer.
18: Exactement.
20: Et c'est ainsi que naît ce que l'administration coloniale qualifie de question mulâtre, un terme péjoratif abandonné aujourd'hui. Les archives conservent d'ailleurs quelques traces des violences qui entourent parfois ces grossesses, tentatives de noyade ou d'avortement. Malgré cela, des milliers d'enfants métis voient le jour dans l'ancien empire colonial. Pas assez blancs pour être reconnus comme des citoyens belges, pas assez noirs non plus pour qu'on les laisse entre les mains de leurs mères africaines. À Kinshasa, Veneranda se souvient de ceux qui venaient lui dire que sa fille n'était pas véritablement la sienne.
3: Il cherchait toujours les enfants. Il disait « Ce n'est pas ton enfant, mais cet enfant, c'est moi qui l'ai porté. » C'est moi qui l'ai mis au monde. Comment pouvait-on venir me prendre mon propre enfant ? Alors je me suis battue. Je me suis battue jusqu'à ce qu'il s'en aille.
21: Et qui venait ?
3: Les Blancs. Ça me faisait tellement mal. C'est ma fille. Je l'ai portée pendant 9 mois. Et on venait me dire que ce n'était pas mon enfant.
20: À 86 ans, Veneranda continue de raconter cette bataille comme si c'était hier. Elle pose une main aimante sur l'épaule de sa fille.
3: Ils en ont pris beaucoup, mais avec moi, ils n'ont pas réussi. Je me suis battue pour ma fille. Partout où j'allais, je la prenais avec moi. Je restais tout le temps avec elle pour la protéger.
20: Veneranda a gardé son enfant, mais beaucoup d'autres mères n'auront pas cette chance. Car bientôt, l'administration coloniale prétendra savoir mieux qu'elle ce qui est bon pour leurs propres enfants. Au nom de cette logique raciale, l'État s'arroge le droit d'intervenir, d'enquêter, de décider et parfois d'arracher des enfants à leur mère. Après avoir contrôlé leur corps, le pouvoir colonial s'attaque à leur maternité.
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Moi, j'en conclurai que bon, ben voilà, c'est tout. Hein. Voilà, contre le racisme, pas de racisme. Ouais, contre le racisme, buvez un verre d'eau, ça passera. Et avec une serviette froide sur le front, petite compresse avec deux Aspro, et puis, normalement, ça devrait. Normalement, c'est réglé. Dans la demi-heure.

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Il y a quelques années, John Baez m'avait demandé de traduire une chanson qu'elle avait écrite pour le film consacré à la vie de Sacco e Vanzetti. Ce sera pour dire au revoir au Théâtre Libertaire.

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0: J'ai fait un rêve. Dans un ancien appartement, je me dirige vers la cuisine pour chercher ma mère et ma sœur. Et quelqu'un que je ne vois pas mais me dit «
1: Elles sont cachées sous l'évier. »
0: Alors je rentre dans la cuisine, je vais voir sous l'évier, et il n'y a personne, donc je suis très étonné de ne pas les trouver là. Et puis l'ambiance est quand même assez stressante dès le départ. Je ne sais pas bien pourquoi, et pourtant c'est un lieu que je connais bien. Ensuite, la voix me redit
1: « Surtout, ne va pas dans le réduit parce qu'il y a un loup. »
0: Donc ça rajoute à l'angoisse, je sentais bien qu'il y avait un truc qui n'était pas clair. Et bien sûr, eh bien, je me dirige vers le réduit, j'ouvre la porte. Et alors là, il y a un énorme loup qui a les deux pattes sur le frigidaire, qui regarde par une fenêtre vers l'extérieur, une petite fenêtre qui est en haut au-dessus du frigo. Et donc moi, je regarde le loup, et le loup est de dos. Et puis je suis hyper surpris, alors là c'est super angoisse. Et tout d'un coup, il se rend compte qu'il y a quelqu'un, donc il tourne la tête, il me regarde.

tout de suite j'essaie de m'échapper, donc je sors en hyper rapidement du réduit, et comme je vois bien on est tellement proche avec le loup que je pense qu'il va m'attraper, donc là je saute, je fais un Fosbury pour me retrouver sur la table de la cuisine qui est juste à côté, et au même moment en fait quand je saute, eh bien j'ai des tonnes de sacs plastiques qui sortent de mes jambes. Et je me retrouve sur cette table, et là le loup sort, et je me réveille.

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Il y a plusieurs millions d'années, quand les océans de Mars disparurent, les habitants de ce monde désolé furent parqués dans des villes souterraines où ils vécurent en paix jusqu'au jour où...

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Étendez-vous sur votre tapis. Ouvrez les jambes, angle moyen, de façon à décontracter le bassin. Ouvrez les bras, angle moyen, de façon à décontracter les épaules. Fermez les yeux. Première étape de relaxation.

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1: Merci d'avoir choisi RFI, les 17h en temps universel, 19h à Paris.
2: Mathieu Vendrely.
1: Bonjour, une catastrophe, un désastre, les mots sont du chancelier allemand Friedrich Merz. Il commente à chaud le cuisant échec de son parti aux élections régionales dans le nord-est de l'Allemagne. L'extrême droite AfD enregistre une énorme poussée. Échec aussi à Berlin pour la CDU du chancelier, Berlin la capitale. Nous retrouverons Pascal Thibault dans un instant. Une aberration écologique et sociale en Espagne. Ils étaient plus de 5000 manifestants ce dimanche à Barcelone pour protester contre le projet d'agrandissement de l'aéroport. Reportage d'Élise Gazangel la suivra. Le président français à Saint-Pierre-et-Miquelon, l'archipel français de l'Atlantique Nord, Emmanuel Macron, qui a visité tout à l'heure le nouveau site d'un village déménagé pour cause de risque de montée des eaux. On retrouvera Valérie Gasse sur place. Et puis le classico OM-PSG, Marseille-Paris, ce soir dans la cinquième journée du championnat de France de football. Les Marseillais qui connaissent un début de saison calamiteux face à des Parisiens poussifs, nous dira Esteban Mirales. Et en Allemagne, encore une journée électorale difficile pour le chancelier Friedrich Merz. Deux élections régionales et deux échecs cuisants pour son parti, la CDU. En Mecklembourg-Poméranie occidentale, dans le nord-est du pays, l'extrême droite AfD gagne 20 points par rapport à 2021. Le parti conservateur dont il est issu recueille autour de 5% des voix. La CDU échoue aussi à Berlin, mais là contre la gauche radicale. Pascal Thibault, vous êtes à Berlin. Le chancelier a pris tout à l'heure, exceptionnellement et à chaud, a pris la parole pour réagir à ces résultats.
3: Oui, c'est tout à fait inhabituel qu'un chef de parti commente les résultats des élections ou les estimations des élections juste après la fermeture des bureaux de vote. Mais il est clair que Friedrich Merz voulait aller de l'avant alors que les interrogations s'accumulent sur son avenir politique. Le chancelier a choisi d'être droit dans ses bottes. Certes, il a reconnu qu'il s'agissait notamment de Mecklembourg pour son parti d'un désastre politique puisque la CDU est juste au-dessus pour l'instant de la barre des 5% et elle devrait probablement perdre la mairie de Berlin reconquise il y a 3 ans. Mais le chancelier estime que malgré les inquiétudes dans la population, malgré ce soutien aussi aujourd'hui plus important pour l'extrême droite, eh bien il est important que l'Allemagne se réforme et ces réformes elles doivent être menées avec lui, elles ne doivent pas être repoussées. Donc pas de remise en cause de sa fonction. Il a dit qu'il avait pour cela la détermination, la résolution nécessaire en tant que président de la CDU et en tant que chancelier. Ce soir, les instances dirigeantes de la CDU se réunissent. On verra après coup si d'aucuns en coulisses ont plus d'état d'âme que le chancelier qui visiblement n'en a pas du tout exposé. Le chancelier a aussi estimé que ces réformes, c'était la meilleure solution contre le poison autoritaire, je le cite, c'est bien sûr l'AfD qu'il mentionnait. On a un peu l'impression qu'il veut jouer le Gerhard Schröder, le chancelier social-démocrate qui avait plus de 20 ans, qui il y a plus de 20 ans avait un peu sacrifié son pouvoir pour des réformes à l'époque impopulaires. Il faudra aussi voir si ces réformes elles restent toujours d'actualité, ce qu'en pense aussi le Parti social-démocrate avec lequel Friedrich Merz gouverne. L'échec à Berlin, évidemment, est négatif pour ce parti. Et puis, la social-démocrate qui a effectué une remontée importante face à l'extrême droite dans le Mecklembourg-Vorpommern, elle avait à plusieurs reprises critiquer les réformes du gouvernement fédéral. Donc il faudra voir aussi au sein de la coalition entre conservateurs et sociaux-démocrates eh bien, si cette prise de parole rapide de Friedrich Merz est approuvée.
1: On suivra tout ça et on vous retrouvera tout à l'heure sur l'antenne de RFI. Pascal Thibault en direct de Berlin. En Russie, là, on devrait avoir les premiers résultats officiels des élections législatives dans la soirée, mais il n'y a strictement aucun suspense. Le parti de Vladimir Poutine, Russie Unie, devrait garder la main mise sur le Parlement, la Douma. La plupart des candidats opposés à la guerre en Ukraine ont été exclus du scrutin. Et alors que les Russes votaient, les autorités affirment que Moscou et sa région ont été visés par des centaines de drones. Il y aurait au moins 2 morts. Une importante raffinerie proche de la capitale a également été frappée. Et en Ukraine, ce sont au moins 4 personnes, dont des enfants, qui ont été tuées dans une attaque russe dans la région de Kiev. L'attaque a eu lieu tard hier soir. Elle a endommagé une trentaine de sites autour de la capitale. Il est 19h05 à Paris et Barcelone. En Espagne, ils étaient plus de 5000 manifestants ce dimanche à Barcelone. Rassemblement pour protester contre le projet d'agrandissement de l'aéroport. Une aberration écologique et sociale, c'est ce qu'ont dit les manifestants. Élise Gazangel.
4: À pied, en vélo et même en tracteur, des milliers de personnes ont manifesté ce midi à Barcelone contre l'agrandissement de l'aéroport. Claudia Custodio, membre de Ferroport.
5: Il y a 5 ans, on avait réussi à stopper le projet d'agrandissement de l'aéroport. Mais on est de nouveau obligé de manifester parce que le Conseil des ministres vient de voter un nouveau projet d'agrandissement de cette infrastructure si contaminante.
4: Un projet approuvé en catimini, dénonce les plus de 200 associations mobilisées, à l'image d'Olivier Chantry, maraîcher et syndicaliste de l'Union des Pagesus.
6: C'est une agression au parc agraire. Un parc agraire, c'est pour protéger, développer, maintenir tout le Mont Vert de Barcelone. Et avec ce genre de modèle de développement par l'avion, c'est une folie de négationniste climatique.
4: L'aéroport est situé à El Prat, à 15 km de Barcelone, dans le delta de Llobregat, sur un parc naturel protégé. Adrien Travé, écologiste.
7: C'est un espace protégé par l'Union européenne où il y a plus de 250 espèces d'oiseaux, parmi lesquelles 8 des 15 oiseaux protégés qui vivent en Catalogne. Ce serait un attentat contre la science.
4: Dernière critique et non des moindres, l'augmentation du nombre de touristes dans une ville qui semble déjà avoir atteint ses limites. Élise Gazangel, Barcelone, RFI.
1: Le président français Emmanuel Macron est à Saint-Pierre-et-Miquelon, l'archipel français dans l'Atlantique Nord, au large du Canada. L'occasion précisément de rencontrer ce dimanche le Premier ministre canadien, Mark Carney. Une rencontre alors que le Canada, vous le savez, est en plein bras de fer avec son voisin états-unien et en particulier avec le président Donald Trump. Avant de recevoir le chef du gouvernement canadien, Emmanuel Macron s'est rendu ce dimanche sur l'île de Miquelon où se développe un projet pilote de déplacement d'un village menacé par la montée des eaux à cause du changement climatique. Le chef de l'État a visité le nouveau site à 1 km du village d'origine, là où une quinzaine de parcelles ont été octroyées à des habitants. Le reportage de Valérie Gasse.
8: Sa nouvelle maison devrait être prête d'ici le mois de mai 2027, pile poil à la fin du mandat d'Emmanuel Macron. Patricia Orsini fait partie de ces habitants de Miquelon qui ont accepté l'aventure de la construction d'un nouveau village et de la démolition de l'ancien. Et c'est bien les risques liés au réchauffement climatique qui l'ont convaincu de se lancer.
9: On ne sait pas à quelle échéance, mais on sait que c'est inévitable et un jour ou l'autre, Miquelon sera submergé.
8: Elle se réjouit de la visite présidentielle.
9: Ben c'est notre président, hein. Nous on le dit, on est fiers d'être pionniers, mais on est fiers d'être français. Donc c'est important que le président vienne sur Miquelon, mais qu'il vienne voir sur le terrain.
8: Penser à l'avenir alors que les tempêtes vont de plus en plus souvent menacer Miquelon, c'est l'objectif de ce projet. Maïté Legas, adjointe au maire de Miquelon.
10: Aujourd'hui, on n'est pas dans une urgence absolue, mais on essaie effectivement d'anticiper les catastrophes qui pourraient subvenir sur le territoire de Miquelon.
8: Mais de nombreux habitants ne sont pas convaincus, comme s'en est rendu compte Emmanuel.
11: Faut faire le nouveau village au détriment de l'ancien. Après, c'est sur une base volontaire. Et donc, on peut décider de se mettre la tête dans le sac et de dire ça arrivera, mais ça sera pas pour nous. Et puis sinon, il faut se dire, faut préparer.
8: Emmanuel Macron a annoncé le lancement de la phase 2 du projet avec le financement de 70 nouvelles parcelles. Valérie Gasse, Miquelon, RFI.
1: Le football, 5e journée du championnat de France de Ligue 1 qui se termine ce soir avec le Classico OM-PSG. Un Olympique de Marseille en grande difficulté en ce début de saison, Esteban Mirallès.
12: Et si le classique lançait enfin la saison de l'OM? Des difficultés financières, 0 recrue lors du mercato estival. Et pour le nouvel entraîneur des Phocéens, Bruno Genesio, ce début d'exercice tourne au calvaire. 4 défaites consécutives, toutes compétitions confondues, dont 3 en Ligue 1. Seulement 3 points au compteur, Marseille flirte avec la zone de relégation. Et après une nouvelle déroute face à Beşiktaş en Ligue Europa cette semaine, les supporters grondent. Mais à Marseille, le vent peut vite tourner et un bon résultat ce dimanche pourrait permettre de faire souffler tout un club avant la trêve internationale. Oui, mais voilà, en face, Paris arrive avec plus de certitude malgré un début de saison également poussif en championnat. Les doubles champions d'Europe ont remporté leur premier match le week-end dernier à Brest après une prestation laborieuse. De quoi donner peut-être des espoirs aux joueurs marseillais. Pour rappel, l'OM avait battu Paris la saison passée au Vélodrome quasiment il y a un an, jour pour jour. Mais cette époque paraît très, très lointaine.
1: Esteban Mirales, OM-PSG, coup d'envoi 18h45, temps universel. Pour l'heure, il est 17h10, en temps universel RFI. Géopolitique, Marie-France Chatin dans un instant.
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13: Au Congo belge, avant l'indépendance de 1960, ces femmes ont porté, élevé, parfois perdu des enfants dont l'existence dérangeait l'ordre colonial. Ces femmes congolaises sont devenues mères à 13, 14 ou 15 ans d'un enfant métis avec un colon belge. Alors que la parole des enfants métis commence peu à peu à émerger, celle de leur mère est encore largement dans l'ombre. Les témoignages de ces mères aujourd'hui âgées de 80, parfois 90 ans, racontent une époque où le pouvoir colonial s'exerçait aussi dans l'intimité, sur les corps des femmes. Les mères oubliées de la colonisation belge, une série de deux grands reportages de Florence Maurice, réalisée avec l'African Futures Lab. Épisode 1, je l'appelais papa.
14: C'est un quartier résidentiel sur les hauteurs de Kinshasa. Au fond d'une allée bordée d'arbres et de vastes propriétés, je rencontre Vénéranda Sinanduku. Elle nous attend sur son large fauteuil, une canne à portée de main.
15: Je suis très heureuse que vous vous intéressiez à cette histoire. Ça fait si longtemps.
14: Malgré ses 86 ans, elle se redresse lorsqu'elle nous aperçoit. Elle porte sa robe préférée, nous dit-elle, toute de rose et de gris. C'est l'une des premières fois qu'elle confie son histoire, celle d'une adolescente du Congo colonial repérée par un colon belge un matin de 1953.
15: J'avais 14 ans. J'étais encore une petite fille. J'étais assise devant chez moi quand il m'a remarquée en passant. J'ai levé les yeux vers lui et sa voiture s'est arrêtée. Et j'ai eu peur. À l'époque, on nous disait que les Blancs pouvaient manger les Noirs. Alors je me suis enfuie et je suis rentrée chez moi. Et je me suis mise à regarder par la fenêtre.
14: Quelques minutes plus tard, ce sont deux policiers qui frappent à la porte.
15: C'est mon grand-père qui a ouvert. Ils lui ont expliqué que le Blanc les avait envoyés pour venir chercher la jeune fille. Mon grand-père a répondu « Laissez-moi au moins m'habiller que je vienne avec elle. » Puis nous avons suivi les policiers jusqu'à sa maison. Quand nous sommes arrivés, il a dit « Je veux épouser votre fille. » Alors nous nous sommes assis, il a sorti 1000 francs baudouins, les francs de l'époque, et il les a donnés à mon grand-père. Moi j'étais juste là, comme ça, et puis l'affaire était réglée.
14: Ce jour-là, à 14 ans, Vénéranda quitte sa famille pour aller vivre chez un inconnu, sans vêtements, sans affaires, sans dire au revoir à ses proches.
15: Je n'avais pas le choix.
14: Vénéranda vit alors à Rutshuru, dans le Nord Kivu, dans les dernières années du Congo belge, du temps du roi Baudouin. Elle a quitté l'école, sa famille vit de l'agriculture. Le Blanc, lui, travaille comme agent médical. Couleur de peau, statut social, tout les oppose. Deux mois plus tard, Vénéranda se retrouve enceinte.
15: Au début, je n'ai pas compris ce qui m'arrivait. J'ai constaté que je n'avais plus mes règles et j'ai décidé de lui en parler. C'est à ce moment-là qu'il m'a expliqué que j'étais enceinte.
14: Quelques mois plus tard, à 15 ans à peine, Vénéranda donne naissance à une petite fille, Baudouine, en référence au nom du roi. Aujourd'hui, mère et fille sont assises côte à côte. Lorsque Vénéranda raconte cette histoire, Baudouine ne la quitte pas du regard. Toujours émue à l'évocation de ce père dont sa mère ignorait presque tout, y compris le prénom.
16: Parce qu'on appelait seulement Munganga, Munganga, docteur. On l'appelait comme ça. Mais heureusement, maman connaissait quand même son nom. Lief Sons, Marie-Jules Frédéric. Ça, j'ai découvert ça après, les prénoms. Maman ne savait pas. Même l'orthographe aussi, on a découvert seulement après aussi.
14: Sur la table du salon, Baudouine a étalé quelques copies d'archives jaunies. Elle les feuillette une à une, comme pour remonter le fil de son histoire. Il y a un an, elle a remis la main sur des archives coloniales pour tenter d'en savoir plus sur cet homme.
16: Voilà, ça c'est la documentation qu'on m'a envoyée. Donc, il était veuf, il avait deux enfants. Et puis, elle ne savait même pas qu'il avait fait d'abord le service militaire.
14: Baudouine a également retrouvé sa date de naissance.
16: 1901,
14: il avait 53 ans quand elle est née. Malgré les lois racistes et la ségrégation imposée par l'ordre colonial, ces relations sont fréquentes à l'époque entre colons européens, militaires, miniers, entrepreneurs ou administrateurs et de jeunes filles congolaises souvent à peine pubères. Un autre quartier de Kinshasa, plus modeste. Pauline Nguangebu nous reçoit dans sa petite parcelle, dans une robe aux couleurs éclatantes. Elle aussi n'avait que 14 ans lorsqu'elle a déménagé chez un Européen.
17: Il me faisait très peur. Je ne lui adressais pas la parole. C'est toujours lui qui venait me parler. Je n'osais pas. C'était un blanc et puis il était vraiment imposant, puissant.
14: Pauline a un regard espiègle et sourit souvent pendant notre entretien, même lorsqu'elle évoque pudique ses premières heures chez cet Européen et la violence de leur première nuit.
17: Il voulait qu'on passe la nuit ensemble, mais moi, je refusais. Alors il me suppliait, il insistait encore et encore, et finalement j'ai accepté, mais pas dès le premier jour. Il s'est passé au moins une semaine. J'avais trop peur de lui. Et surtout, je n'y arrivais pas à parce que je n'étais encore qu'une enfant.
18: Et ça devait être très dur.
17: Après le repas, nous allions nous coucher, mais je n'y arrivais pas. Et puis rapidement, je suis tombée enceinte.
18: Comment vous l'appeliez?
17: Je l'appelais papa. Je le voyais comme mon père.
18: Vous connaissiez son prénom?
17: Il se faisait appeler Monsieur Gordes. Je ne sais pas si c'était son nom de famille ou le nom utilisé par ses employés.
18: Et vous n'osiez pas demander?
14: Lorsque Pauline est choisie par cet homme, 7 ans avant l'indépendance, ses parents sont déjà décédés. Elle vit chez sa sœur et son oncle, elle dépend d'eux financièrement et raconte qu'ils l'ont encouragée à accepter cette relation. Autorité familiale, pouvoir colonial, Pauline n'a d'autre choix que de se soumettre.
18: Alors ici, ce sont les archives générales du royaume, numéro 2.
14: Son récit fait écho à beaucoup d'autres dans la société coloniale de l'époque, nous raconte l'historienne Valentine de Wulf, rencontrée dans les locaux des archives coloniales à Bruxelles.
19: Les femmes sont soumises au patriarcat colonial, mais aussi au patriarcat africain, et donc elles n'ont pas d'autre choix. D'autant plus que les familles ont parfois tout simplement peur. Elles ne veulent pas dire non aux blancs parce qu'elles ont peur des représailles. Et donc on a aussi effectivement des témoignages où une jeune fille s'est enfuie, et les parents l'ont renvoyée à l'Européen parce qu'ils avaient peur des représailles si elle revenait à nouveau. Et donc, si on prend le cas de l'Équateur, encore dans les années 50, voir des blancs dans certaines régions, ça fait écho aux violences de l'État indépendant du Congo. Et donc, évidemment, la menace, la peur est présente par la mémoire et aussi par le quotidien, tout simplement.
14: Mais la domination coloniale ne s'exerce pas seulement par la peur. Retour à Kinshasa. Marie-Hélène nous reçoit dans la petite boutique de sa fille au bord d'une ruelle cabossée où la poussière s'élève au passage des motos.
20: Oh, bonjour.
18: C'est votre boutique?
20: Elle fait pour sa fille.
14: C'est justement dans l'Équateur qu'est née Marie-Hélène au tout début des années 1940. Je la rencontre au fond de cette échoppe aux murs noircis par le temps. Derrière elle, des étagères remplies de produits vendus à l'unité et du linge qui sèche, un paysage de débrouille et de promiscuité urbaine.
20: Moi, je souffre. Je souffre vraiment. Regardez, ça ne va pas.
14: Marie-Hélène nous montre les murs de sa maison, le crépi qui s'effrite, l'humidité qui laisse des traces. Difficile d'imaginer qu'elle a fait partie un jour des femmes les plus enviées de son quartier, lorsqu'à 17 ans, elle a commencé une relation avec le père européen de son enfant.
17: Pour moi, à l'époque, c'était une fierté de vivre avec un blanc. Si cela avait été un Congolais, je n'aurais jamais accepté cette relation. À cet âge-là, ma famille ne m'aurait d'ailleurs pas laissé partir avec un Congolais aussi âgé. Mais il y avait des avantages à vivre avec un blanc.
0: Qui était ce monsieur ?
20: Comptable d'État.
0: Il travaillait pour l'administration, c'était le comptable du territoire, c'est lui qui payait les travailleurs, les fonctionnaires.
14: En disant cela, Marie-Hélène s'amuse devant nous à rouler ses épaules et à bomber le torse pour mimer sa fierté. Dans son entourage, cette relation est encouragée à l'époque, elle fait même figure de privilégiée.
0: Les jeunes femmes du quartier me disaient « Tu te rends compte de la chance que tu as ? Nous, on aimerait être à ta place. Tu es un homme blanc et toi, tu fais des histoires. Tu devrais plutôt faire ce qu'ils te demandent. »
14: Cette relation ne concerne pas seulement Marie-Hélène. Elle engage aussi sa famille. Un mariage coutumier est organisé. Le compagnon européen verse une dot, 5000 francs congolais, une grosse somme à l'époque, qui sert à financer les noces du frère aîné.
0: Pour vous, c'était un mariage d'amour ? Oui, c'était vraiment l'amour. On est quand même restés ensemble pendant 10 ans. Il m'emmenait avec lui dans ses tournées, dans les villages. C'était l'amour sincère, le vrai amour, quoi.
14: L'amour, c'est aussi le mot que choisit Béguine, une autre mère de métis qui a bien voulu se confier. Éphémère compagne d'un administrateur colonial de Kilomoto, dans l'est du Congo, une figure d'autorité qui l'abandonne bien vite avec leur fils, mais dont le souvenir résonne encore à travers les louanges qu'elle chantait autrefois pour lui.
21: Donc, il était tellement beau que tout le monde l'enviait. C'est pourquoi ils ont commencé à chanter la chanson.
14: Le récit de ces femmes me bouscule parfois. Comment entendre ces mots aujourd'hui, 7 décennies plus tard ? Pour l'historienne Daphné Boudaz, une remise en contexte s'impose.
22: C'est sûr que historiquement, il y a des relations qui prennent différentes formes. Et peut-être qu'il y en a eu des consensuelles, et peut-être qu'il y a eu des histoires d'amour, mais peut-être que ça a existé. C'est dur à documenter. Par contre, même si elles ont existé, elles existent dans un système qui est de toute façon inégalitaire. Donc, poser la question du consentement, c'est presque une mauvaise question, parce que qu'est-ce qu'il peut y avoir comme consentement quand de toute façon les relations sociales, elles sont structurellement inégales. Les sociétés coloniales en Afrique sont des sociétés qui sont organisées sur une hiérarchie de genre et sur une hiérarchie raciale. Ça veut dire que globalement, les hommes blancs, pour schématiser, sont tout en haut de cette échelle et les femmes noires sont tout en bas. Tout va être organisé autour de ces hiérarchies et finalement, les femmes noires africaines se retrouvent tout en bas de cette pyramide. Et ça se passe de manière différente, mais partout dans les colonies africaines à cette époque-là.
14: Derrière le prestige apparent de ces unions demeure une réalité. Ces femmes ne maîtrisent ni les règles, ni souvent l'issue de ces relations. Les mariages officiels sont une exception. Tant que l'homme est présent, l'équilibre tient. Lorsqu'il part, tout s'effondre. Au fil de cette enquête, j'ai retrouvé le même récit, encore et encore. Un départ, souvent brutal, puis le silence. Pour Marie-Hélène, ce moment survient après 10 années de vie commune. Un jour, l'homme qu'elle attend ne revient plus.
0: On m'a seulement dit qu'il était parti. Cela m'a vraiment fait très mal. Au début, je l'ai cherché, mais je ne l'ai jamais retrouvé. Et puis, j'ai appris qu'il était marié, qu'il avait une femme là-bas, en Europe. Alors j'ai dû me résigner, je n'avais pas d'autre choix. Pourtant, il m'avait dit, je pars en voyage et à mon retour, je t'achèterai une maison. Mais il n'est jamais revenu. Pourtant, je crois que c'était quelqu'un de bien. Mais regardez ce qu'est devenue notre histoire. Je me suis retrouvée seule, sans rien et sans aucun soutien. J'ai eu beaucoup de peine, beaucoup. Et encore aujourd'hui, quand je pense à lui ou quand je regarde sa photo, ça me fait très mal.
23: Est-ce qu'à ce moment-là, votre famille vous est venue en aide ?
0: Non, c'était moi qui vivais avec le blanc, donc c'est moi qui soutenais la famille. Quand il est parti, je n'avais plus rien et il n'y avait plus personne pour m'aider.
20: À Sambwe,
3: Surtout sont des papes catanes.
0: Les gens se moquaient de moi. J'étais devenue la risée du quartier. Moi qui avais connu l'abondance, je me retrouvais dans la misère. J'ai commencé à faire du petit commerce dans la rue et les gens disaient « Regardez la femme du blanc, regardez ce qu'elle est devenue ». C'était la honte. J'avais honte.
14: Pour la première fois depuis le début de l'entretien, la voix de Marie-Hélène vacille. Pour Vénéranda, l'abandon prend la forme d'une expulsion lorsque le père de sa fille Baudouine arrive au terme de sa mission dans le Rutshuru en 1955.
5: Au début, ce n'était qu'une mutation, rien de plus. Il avait été affecté à Uvira. C'est là-bas qu'il est tombé malade. Puis on l'a envoyé en Europe pour qu'il se fasse soigner.
14: Être mère de l'enfant d'un colon âgé de 18 mois ne lui donne aucun droit.
5: Un autre blanc est arrivé, celui qui devait le remplacer. Personne ne m'avait prévenu. Il était avec sa femme, ils se sont installés dans la maison et ils m'ont dit « Toi, pars d'ici, ton mari n'est plus là, tu n'as plus rien à faire ici. » Alors je suis retournée chez mes parents.
14: L'abandon laisse aussi des traces plus discrètes. Après avoir vécu avec un Européen, Marie-Hélène peine à retrouver une place dans la société.
0: Je veux dire que les Congolais avaient peur des femmes comme moi. Les hommes n'osaient pas m'aborder parce qu'ils me trouvaient trop fière.
14: Avant que je quitte sa boutique, Marie-Hélène me fait une dernière confidence. À l'un de ses petits-fils, elle a donné le prénom du grand-père belge, Wester, pour ne pas oublier ses racines. Lorsque ces hommes disparaissent, ils laissent derrière eux des femmes, mais aussi des enfants condamnés à vivre entre deux mondes. Des enfants métis qui portent dans leurs traits la trace de relations que le pouvoir colonial cherche à effacer. Dans l'immense majorité des cas, ces enfants ne sont pas reconnus par leur père européen. Mais dans une société coloniale fondée sur la séparation entre blancs et africains, leur simple existence pose problème. C'est le constat de l'historienne Valentine de Wulf.
19: Selon les époques, ces unions qu'on appelle à l'époque les unions interraciales sont soit en réalité valorisées, globalement jusqu'à la fin du 19e siècle, et puis progressivement tout à fait désapprouvées par l'administration coloniale, par les autorités religieuses, mais qui ne vont jamais parvenir à les interdire complètement. Et donc l'objectif, c'est de les effacer de l'espace public. Et
14: c'est pour ça que la figure de l'enfant métis est problématique, parce qu'elle révèle ce qu'il s'agit d'effacer.
19: Exactement.
14: Et c'est ainsi que naît ce que l'administration coloniale qualifie de question mulâtre, un terme péjoratif abandonné aujourd'hui. Les archives conservent d'ailleurs quelques traces des violences qui entourent parfois ces grossesses, tentatives de noyade ou d'avortement. Malgré cela, des milliers d'enfants métis voient le jour dans l'ancien empire colonial. Pas assez blancs pour être reconnus comme des citoyens belges, pas assez noirs non plus pour qu'on les laisse entre les mains de leurs mères africaines. À Kinshasa, Vénéranda se souvient de ceux qui venaient lui dire que sa fille n'était pas véritablement la sienne.
5: Il cherchait toujours les enfants. Il disait « Ce n'est pas ton enfant, mais cet enfant, c'est moi qui l'ai porté. C'est moi qui l'ai mis au monde. Comment pouvait-on venir me prendre mon propre enfant ? Alors je me suis battue. Je me suis battue jusqu'à ce qu'il s'en aille. »
23: Qui venait ?
5: Les Blancs. Ça me faisait tellement mal. C'est ma fille. Je l'ai portée pendant 9 mois et on venait me dire que ce n'était pas mon enfant.
14: À 86 ans, Vénéranda continue de raconter cette bataille comme si c'était hier. Elle pose une main aimante sur l'épaule de sa fille.
5: Ils en ont pris beaucoup, mais avec moi, ils n'ont pas réussi. Je me suis battue pour ma fille. Partout où j'allais, je la prenais avec moi. Je restais tout le temps avec elle pour la protéger.
14: Vénéranda a gardé son enfant, mais beaucoup d'autres mères n'auront pas cette chance. Car bientôt, l'administration coloniale prétendra savoir mieux qu'elle ce qui est bon pour leurs propres enfants. Au nom de cette logique raciale, l'État s'arroge le droit d'intervenir, d'enquêter, de décider et parfois d'arracher des enfants à leur mère. Après avoir contrôlé leur corps, le pouvoir colonial s'attaque à leur maternité.
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0: Vous écoutiez Concept of Love du groupe Ibibio Sound Machine, extrait de leur album Shopping Mountain, sorti le 11 septembre chez Merge Records et distribué par Modulor.
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pas la bêtise, c'est terrible. C'est la mauvaise fée du monde. C'est la sorcière du monde. C'est la bêtise. Mais j'aime pas les gens. Parce que la bêtise, c'est de la paresse. On me fera jamais croire que... La bêtise, c'est un type qui vit et il se dit, ça me suffit. Ça me suffit. Je vis, je vais bien, ça me suffit. Et il se botte pas le cul tous les matins en disant, c'est pas assez. Tu ne sais pas cette chose, tu ne vois pas cette chose, tu ne fais pas cette chose. C'est de la paresse, je crois, la bêtise. Une espèce de graisse autour du cœur qui arrive, une graisse autour du cerveau. Je crois que c'est ça.